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Les fumeurs engagés veulent dire.

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0: Épisode 3. Un coup dans l'eau pour Jack, mais combatif, il repart à l'assaut. Il convie Cécile à une soirée qu'il organise chez lui. Il a prévu de l'emmener sur le toit de son immeuble. Tour de l'Europe, l'endroit le plus romantique de Mulhouse. Là, elle ne pourra pas dire non. Julien retrouve Cécile, qui le bombarde de SMS. Jack doit maintenant se rendre à l'évidence, Cécile sera une amie et rien de plus. Pour qu'il l'oublie, Jean-Baptiste emmène son ami à l'aéroport Balmulhouse, son terrain de chasse favori. Munis de faux bagages, les deux compères abordent les voyageuses esselées. Pally prépare une séance photo importante avec un mannequin très en vogue. Charles-Henri doit passer au commissariat pour sa déposition. Jack tombe sur une de ses vieilles chemises qu'il ne mettait jamais et réalise que ses goûts ont changé et qu'il se met à aimer des choses qu'il n'aimait pas auparavant. Passage obligé sur l'itinéraire du dragueur, la boîte de nuit est logiquement la prochaine étape pour Jack. Pally a réussi à mettre tout le monde sur la liste pour entrer au Pinode, un club qui fait grand bruit à Mulhouse. Julien et Cécile, eux, veulent devenir de vrais adultes. Ils organisent donc ce soir une dégustation de vin à l'appartement avec d'autres couples. Se sentant seul, Jack décide de s'inscrire dans une agence matrimoniale. Mais hélas, la responsable lui révèle qu'aucune femme listée dans sa base de données ne correspond à son profil. Après avoir découvert que son appartement, dans lequel elle n'avait pas mis les pieds depuis 3 mois, est devenu un restaurant chinois, Cécile s'installe chez Jack et Julien. Aléro s'empresse de rappeler à Jack que les deux tourtereaux vont finir par réclamer l'appartement.
1: Poétesse nous parle.
2: Poétesse nous parle.
1: Poétesse nous parle.

0: Alexandra Pizarnik. C'est une poétesse argentine née en 1936 au sein d'une famille d'immigrants juifs d'Europe centrale. Après des études de philosophie, de littérature et de journalisme qu'elle n'achève pas, elle part vivre à Paris où elle participe à la vie littéraire parisienne et se lie d'amitié avec des écrivains comme André-Pierre de Mandiargue, Octavio Paz ou Julio Cortázar. De retour en Argentine, elle y publie l'essentiel de ses textes, à la croisée du vers libre de forme très brève et du journal de confession. Son écriture fait coexister souffrance de l'âme et fulgurance de la vie dans une langue concise, soulevée, à la prosodie fracturée. Sa poésie est habitée par les ombres, la mort, le désir. Elle a des amants et des amantes. Elle est solitaire et se dissout dans les relations. Elle se fracasse dans ses contradictions et déclare « vivre pour écrire » tout en détestant le langage. Elle passe les 5 derniers mois de sa vie à l'hôpital psychiatrique Pirovano de Buenos Aires. Elle se donne la mort le 25 septembre 1972, à l'âge de 36 ans. Les éditions Epsilon, en France, ont publié l'ensemble de son œuvre, notamment dans un ouvrage paru en 2022, avec une traduction de Jacques Ancé, ainsi que son journal. Cold in Hand Blues. Qu'est-ce que tu vas dire ? Je vais seulement dire quelque chose. Et qu'est-ce que tu vas faire ? Je vais me cacher dans le langage. Et pourquoi ? Cette peur. L'enfer musical. On cogne avec des soleils. Rien ne s'accouple à rien ici. Et de tant d'animaux morts dans le cimetière aux os effilés de ma mémoire. Et de tant de nonnes comme corbeaux qui se précipitent pour fouiller entre mes jambes. La quantité de fragments me déchire. Dialogue impur. Une projection désespérée de la matière verbale, rendue libre à elle-même, naufrageant en soi-même. Le désir de la parole. La nuit, de nouveau la nuit, la magistrale sapience de l'obscur, le tiède frôlement de la mort, un instant d'extase pour moi, héritière de tout jardin interdit. Des pas et des voix du côté sombre du jardin, des rires à l'intérieur des murs. Ne va pas croire qu'ils sont vivants. Ne va pas croire qu'ils ne sont pas vivants. À tout moment, la fissure dans le mur et la subite débandade des fillettes que je fus. Tombent des fillettes de papier de toutes sortes de couleurs. Les couleurs parlent-elles ? Les images de papier parlent-elles ? Seules parlent celles qui sont dorées, et de celles-ci, il n'y en a aucune par ici. Je vais entre des murs qui se rapprochent, qui se rejoignent. Toute la nuit jusqu'à l'aurore, je psalmodiais. S'il n'est pas venu, c'est qu'il n'est pas venu. J'interroge, mais qui ? Elle dit qu'elle interroge, elle veut savoir qui elle interroge. Toi, tu ne parles plus avec personne. Étrangère à mort, elle se meurt peu à peu. Autre est le langage désagonisant. J'ai gaspillé le don de transfigurer les interdits. Je les sens respirer à l'intérieur des murs. Impossible de raconter mon jour, ma voix, mais elle contemple absolument seule la nudité de ces murs. Aucune fleur ne pousse ni ne poussera du miracle. Au pain et à l'eau toute la vie. À la cime de la joie, je me suis prononcée sur une musique jamais entendue. Et quoi ? Puissais-je ne vivre qu'en extase, faisant de mon corps le corps du poème, rachetant chaque phrase avec mes jours et mes semaines, insufflant mon souffle au poème à mesure que chaque lettre de chaque mot aura été sacrifiée dans les cérémonies de vivre. La parole du désir. Cette texture spectrale de l'obscurité, ces mélodies au fond des eaux, ce souffle de silence d'hiver, cette plongée en bas par le bas, cette galerie obscure, obscure, cette manière de sombrer sans sombrer. Qu'est-ce que je suis en train de dire ? Il fait noir et je veux entrer. Je ne sais quoi dire d'autre.
1: Je ne veux pas dire je veux entrer.
0: La douleur dans les os, le langage brisé à coups de pelle, peu à peu reconstitué le diagramme de l'irréalité. De possession, je n'en ai pas.
1: Ça, c'est sûr, enfin quelque chose de sûr.
0: Ensuite, une mélodie. une mélodie plaintive, une lumière lilas, une imminence sans destinataire. Je vois la mélodie, présence d'une lumière orangée. Sans ton regard, je ne saurais vivre, ça aussi, c'est sûr. Je te suscite, te ressuscite. Et il m'a dit de sortir dans le vent et d'aller de maison en maison en demandant s'il était là. Je passe nue, un cierge à la main, château froid, jardin des délices. La solitude, ce n'est pas se tenir sur le quai, au petit jour, à regarder l'eau avec avidité. La solitude, c'est de ne pouvoir la dire parce qu'on ne peut la circonscrire, parce qu'on ne peut lui donner un visage, parce qu'on ne peut en faire le synonyme d'un paysage. La solitude serait cette mélodie brisée de mes phrases.

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1: Eh bien voilà, vous êtes toujours sur Radio Pinode et nous venons d'entendre We Water 28 avec la metteuse en scène Hélène Soulier, une rubrique audio qui est fabriquée par Elena Biserna et moi-même, Carole Riosec, mise en ligne par Lionel Palin sur le site de Revue et Corrigé. Il y a plein d'informations sur ce site. Vous allez pouvoir voir tous les autres numéros qui sont, c'est une revue qui est une revue papier, une très belle revue papier qui est faite par des bénévoles. Et je vous invite vraiment à prendre le temps d'éplucher tous les numéros qui sont sortis depuis 30 ans. On a fêté les 30 ans de la revue il y a juste un an. Voilà. Eh bien, il me reste à vous souhaiter une très bonne journée. C'est dimanche. Et le dimanche prochain, vous allez retrouver également un autre numéro de We Water qui sera présenté cette fois-ci par Elena Biserna. Et puis encore un autre dimanche avec un autre numéro de We Water. Voilà, je vous souhaite une très bonne journée et restez bien surtout confinés et sur Radio Pinode.

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0: que ça va, que l'analogie, le parallélisme va parfois très loin dans les détails.
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2: On ne sait pas forcément si le mot concerto vient du latin concerere, qui peut vouloir dire unir, ou de concertare, qui serait plutôt une façon de se préparer à dire lutter. Ou alors, on ne veut pas savoir le sens exact du mot parce qu'on préfère en découdre avec ce qu'on fait quand on joue un concerto. L'orchestre La Sourde s'est lancé dans la réalisation d'un concerto dans lequel piano et orchestre viennent se contrer mutuellement. Pour comprendre pourquoi, vous entendrez au cours de ce documentaire la violoncelliste Myrtille Hetzel, le compositeur et saxophoniste Antonin Triwang, la pianiste et compositrice Eve Risser, le violoniste Boris Lamran, le dramaturge

Arrêtez, stop. Arrêtez la musique, s'il vous plaît. Oui, arrêtez la musique. Arrêtez le morceau. Coupez le morceau. Merci. Oui, alors je fais partie de l'orchestre. Rassurez-vous, je ne prendrai pas la parole très longtemps. L'émission reprendra tranquillement son cours dans un instant. Mais avant ça, j'aurais aimé évoquer une situation singulière à laquelle on a été confrontés tous au sein de l'orchestre, je crois, depuis le début des répétitions. En fait, là, vous écoutiez une version, je dirais, peu orthodoxe du concerto pour piano en ut mineur de Carl-Philipp Emanuel Bach, une version telle que moi, j'en ai jamais entendu de semblable, jamais rêvé d'entendre d'ailleurs, peut-être. En ceci qu'elle s'éloigne de beaucoup des indications de caractère, de dynamique, qui sont écrites sur la partition originale, hein, que donc le compositeur nous a léguées. Et ça, c'est pas du tout respecté dans ce que vous venez d'entendre, par exemple. Je pense que c'est important de le souligner. Et d'ailleurs, au sein de cet orchestre, on n'a pas été tous unanimement convaincus par cette proposition d'interprétation, issue des conceptions de quelques-uns. Hein. Et ce qui pose une question, pourquoi les musiciens dont je fais partie, hein, pourquoi nous sommes restés alors dans l'orchestre ? Depuis le début des répétitions, cette question, on se la pose maintenant encore. Hein. C'est comme un fil rouge. Hein. Qu'est-ce qui pousse quelqu'un à rester associé à un projet auquel il ne souscrit pas ? Alors là-dessus, je suis le porte-parole de personne, hein, je ne veux pas parler pour les collègues. Chacun a ses raisons qui lui sont propres, qui peuvent être des raisons financières, affectives, professionnelles, que sais-je. Moi, et je tiens à le dire, hein, ce qui m'a poussé à rester, ce pourquoi je suis encore là, c'est peut-être quelque chose de l'ordre du respect, vous voyez ? Non, même de l'admiration, même. Quelque chose de l'ordre de l'admiration. Comme on peut avoir de l'admiration pour des artistes dont les choix, l'esthétique ne nous convainc pas complètement, peut-être, mais chez qui on reconnaîtrait néanmoins une forme de sérieux et d'exigence. Et moi, face à ça, moi, je me dois de répondre avec le même sérieux, de considérer avec le même sérieux, la même exigence, tout ce qu'ils produisent, tout ce qu'ils conçoivent. C'est pour ça que je suis encore là. C'est pour ça que je suis resté. Et en l'occurrence, là, ce que vous écoutez, les conceptions défendues sur ce disque, les idées d'interprétation, sont très intéressantes. Empreintes d'une fraîcheur indéniable. Et méritent sans aucun doute d'être diffusées là, sur cette émission, d'être portées devant un public, d'être mises, si je puis dire, sur la place publique. Qu'une pierre nouvelle, qui est la leur, hein, puissent être déposés sur ce cairn fragile que les interprètes de la musique morte érigent sur le nom des défunts. Je le crois sincèrement, hein, ils le méritent. Mais, et je terminerai là-dessus, vous pourrez reprendre l'émission tranquillement, une deuxième question, moi, juste. Hein, juste une deuxième question qui me taraude, qui me semble plus cruciale encore que la première, la question de l'implication des artistes, on pourrait dire, qu'on vient de traiter, mais qui dirige, en fait ? Qui dirige ? Alors, je ne sais pas... Dans ce studio, je sais pas, en tout cas nous, je ne sais pas où vous travaillez, ceux qui nous écoutent, ou ne travaillez pas d'ailleurs, mais c'est transposable ça, qui dirige ? Dans notre cas à nous, quand on décide de monter un orchestre, de monter un répertoire, qui dirige ? J'entends par là, quel est celui dont la vision artistique mérite légitimement de prévaloir sur celle des autres ? Qui ?

Le directeur musical, est-ce que c'est lui qui dirige? La tête d'affiche, la soliste en l'occurrence, Evry Serra, est-ce qu'elle elle dirige? Celui qui va chercher les financements, celui qui les trouve, celui qui nous... les grandes institutions d'ailleurs qui nous subventionnent. Et d'ailleurs, qui les dirige, elle? Bon, je m'égare, mais ça peut être le public, pourquoi pas, qui nous dicterait quelque chose comme le goût d'une époque, l'esthétique d'une époque, on peut aussi répondre à ça. Qui dirait, est-ce que ça peut être l'interprète qui dirige? Ça, c'est un peu plus rare, mais pourquoi pas. On nous dit, sois l'artiste que tu es, dans ce qu'il y a de plus singulier, de plus fragile, de plus précieux, de plus intime, et ensuite on vient te faire chier sur la mesure 34. Hein? Alors que nous, cette part de nous-mêmes qu'on met à disposition de la collectivité, cette part intime, elle est précieuse pour nous, je veux dire. Et qu'est-ce qu'il advient de cette part de nous-mêmes, cette offrande, je pourrais dire? Deux solutions. Soit on considère que c'est une bonne contribution, alors on la pille, on est vulgairement pillé, je pèse mes mots, parce que en situation de concert, il n'y a pas nos noms écrits à l'extérieur sur l'affiche, hein, dans la salle. Hein. Alors que vulgairement pillé, je pèse mes mots, parce que quand on joue dans une salle, en concert, à l'extérieur, sur l'affiche, il n'y a pas écrit nos noms. Hein. Nous, on a des tickets boissons, d'accord? Soit cette part de nous, donc, elle est vulgairement pillée, soit cette part de nous si précieuse, elle est balayée, comme ça, du revers de la main. Au motif que, oui, mais, oh non. Sans l'interprète, la musique de Carl Philipp Emanuel Bach, la partition, elle sonne comme ça. Voilà, ça c'est le son de sa musique, c'est tout ce qui reste de la musique sans l'interprète. Qui dirige? Parce que cette question, juste, elle se pose jusque dans l'exécution de la musique elle-même. Si vous voulez, est-ce que c'est l'élégance comme ça du phrasé de la soliste qui dirige? Ou est-ce que c'est le tempo du timbalier? Ou est-ce que c'est le tempo du timbalier? Qui repose sur qui en fait? C'est très concret, hein. Et d'ailleurs, soliste, je ne comprends pas ce terme. Il veut rien... Ou alors s'il veut tout dire. Est-ce qu'elle l'est vraiment seule, la soliste? Non. Parce que son éloquence, elle n'est rien. S'il n'y a pas le 12e violon, s'il n'y a pas le triangliste, le musicien là-bas dans le coin qu'on ne voit jamais, qui mange à la fin, à la cantine, derrière tout le monde. Elle n'est rien. Elle n'est rien. Sans eux, elle n'est rien, l'éloquence de la soliste. Parce qu'on a souvent l'habitude de considérer que elle, ce serait l'entrecôte. Vous voyez, on va au concert, elle, c'est l'entrecôte. Et autour, c'est la salade triste. La salade triste à la périphérie, vous voyez? Et ça, c'est ce qu'on voudrait nous faire croire, c'est complètement faux. Aucun de nous n'est une salade triste. Pauline Kiama, viol de gambe, pas une salade triste. D'accord? Olivier Lenné, trompette, c'est pas une salade triste. Mathieu Bloch, contrebasse, c'est pas une salade triste. Thibaut Roussel, Théorbe, c'est pas une salade triste. Je pourrais continuer comme ça, hein. Ça ferait peut-être du bien d'entendre leurs noms, d'ailleurs. Je sais pas si vous allez les citer. On verra, ça sera peut-être une bonne surprise. Mais on n'est pas des salades tristes.

Parce que d'ailleurs, là, et attendez, je terminerai là-dessus, simplement. Jean-Sébastien Bach, il le savait très bien ça. Quand il écrit ses 6 sonates et partitas, il sait pertinemment, c'est un malin, hein. Enfin, bien sûr, Jean-Sébastien, mais il sait pertinemment qu'il est en train d'accoucher peut-être de la pièce, de son chef-d'œuvre, peut-être de la clé de voûte de toute sa musique instrumentale. Il le sait. Et à qui il le donne à jouer, ce chef-d'œuvre? Au violon. Si, si, au violon seul. Je veux dire, le violon, c'est nul. Ça peut jouer 2 notes maximum à la fois, et encore, faut voir lesquelles, c'est souvent faux. Alors comment on fait? Comment on fait pour faire entendre les différentes conduites de voix d'une fugue? Comment on fait pour exécuter un accord à 4 sons? Bach, il écrit des accords à 4 sons à jouer en même temps, hein, comme on peut faire avec un violon. Il le sait très bien, il le fait exprès bien sûr. Parce que ce qu'il cherche, lui, ce qu'il cherche, c'est justement un instrument qui serait incapable de jouer exhaustivement cette partition. Comme un défi. Mais aucun violon ne peut jouer ça, hein. Aucun archer, hein. Aucun violoniste. Hein.

parce que sa musique est elliptique en fait. Elle demande à l'auditeur de restituer un monde à partir d'un croquis. Il y a des choses dans la musique, il y a des choses qui nous apparaissent et qui ne sont ni jouées ni écrites, comme une polyphonie latente qui fait appel à notre oreille intérieure, une musique de la musique si vous voulez, des mélodies muettes, des harmonies sourdes, et toute une œuvre silencieuse finalement qui s'adresse à notre écoute intime et solitaire. Et d'ailleurs c'est le titre qui donne à ces six sonates et partitas, dessus c'est écrit « Sei solo ». En italien, ça veut dire « si solo », très bien, sauf qu'en allemand « sei », ça se dit « sei », c'est un impératif, ça veut dire « soit ». Soit, soit seul. C'est pas un hasard, c'est sa langue maternelle, l'allemand. Alors, qu'est-ce qu'il veut nous dire, là ? C'est une injonction, mais une injonction à quoi ? À la solitude de qui ? Je sais pas, peut-être. À la solitude de l'interprète. Face à cette partition, hein, qui nous parle, la partition. La partition qui nous parle et qui nous questionne nous, qui la regardons depuis le présent. Parce que finalement, c'est ça, tout le travail d'un interprète. Permettre ce dialogue entre deux solitudes, celle du compositeur et celle de l'auditeur, en enjambant les siècles si besoin.

0: Myrtille Hetzel, est-ce que cette irruption d'un musicien, c'est un peu une blague ou c'est beaucoup pas du tout une blague ?
1: Ce musicien, c'est pas une blague. Non, c'est pas une blague. Il a sa manière de s'exprimer au nom d'un collectif.
0: Oui.
1: Il soulève des questions qui sont les nôtres, en fait, sur l'organisation d'un groupe, d'un ensemble, d'un orchestre constitué de personnalités, en l'occurrence assez fortes, mais de manière générale, constitué d'artistes qui ont tous plusieurs cordes à leurs arcs. Et donc il soulève des questions de hiérarchie, des questions de prise de décision, des questions de musicales, musicologiques aussi. Et comme il le dit, Thibaut Perrière, aucun de nous n'est spécialiste de la musique de Carl Philippe, même si on en a tous joué sous la direction de plusieurs chefs ou en musique de chambre. Mais voilà, il y a des questions qui ont été effectivement soulevées en répétition. Et de manière plus large, il y a des questions qui ont été soulevées dans les autres créations collectives que nous avons faites. Pas mal de nous avons fait aussi du théâtre, des créations collectives. Donc c'est aussi le fruit, voilà, de, je pense, une expérience de musicien ou de personne de plateau qui est confrontée, à ces questions de collectif, à la force de la proposition, aux prises de décision d'une personne ou de trois ou quatre personnes.
0: Est-ce qu'il y a un moment où vous sentez, même en jouant, que vous faites un peu exprès de vous éloigner à ce point-là de Carl Philippe Emmanuel Bach ?
1: Ah oui, je pense qu'on prend nos aises
0: Mais vous avec un prenez grand... vos aises un peu au-delà même de la simple désobéissance, c'est ça ?
1: Je pense au-delà de ce qui est permis d'habitude, puisque... En tout cas, me concernant, nous, on cherche toujours à se rapprocher au maximum du texte écrit, évidemment. Là, il est réécrit par Florent Hubert, Antonin Tri, Eve Risser. Donc, la partition est déjà complètement réorchestrée, réarrangée. Et nous, à l'intérieur de ça, on désobéit aussi. On réécrit parfois nous-mêmes aussi. Enfin, disons qu'on s'arrange, on négocie, on va dire, voilà.

0: C'était une idée, oui, d'avoir des musiciens baroques, d'avoir des musiciens de jazz, des musiciens classiques, contemporains. Après, tout le monde est un peu improvisateur, puisque justement, dans ces musiques, ce sont des musiques assez... qui demandent de la part de l'interprète, je dirais, plus qu'une exécution, de simple... Enfin, est-ce que quelqu'un est exécutant? Moi, je ne le pense pas, même à l'orchestre, mais... En tout cas, par exemple, dans la musique baroque, il est demandé d'ornementer, d'improviser. Dans la musique contemporaine, souvent aussi. Dans le jazz, évidemment. Donc, on est tous quand même déjà un peu...
1: Concernés
0: par la question du texte et de ce qu'on ajoute, nous, au texte. Et de la composition un peu instantanée aussi, voilà, si on doit à un moment sortir du groupe et parce que chacun sort un peu du groupe aussi et apparaît à sa manière à des moments. Enfin, donc, c'est pour ça qu'on a, voilà, on a tous notre moment aussi de un peu de désobéissance ou de continuité. Enfin, en tout cas, un moment individuel, on va dire, qui vient s'ajouter à la partition.

0: Est-ce que votre définition de l'empfindsamkeit s'est approfondie ou diffractée dans cette expérience?
1: Ah, c'est une bonne question. Je pense que cette expérience a confirmé quelque chose que j'aimais de Carl Philipp, parce que je connaissais un petit peu, mais en tant que plus spectatrice, enfin en tant que vraiment amateur de cette musique. Parce que Carl Philipp, en fait, c'est le fils de son père, et c'est...
0: C'est pas le premier, d'ailleurs.
1: C'est pas le premier.
0: C'était le plus doué à ses yeux, je crois, aux yeux de Jean-Sébastien. Ouais.
1: Ouais. Oui, il y a aussi Jean Chrétien. Et... Oui, mais c'est vrai que Carl Philipp, moi, j'avais le disque de... J'ai oublié son nom, mais un disque de piano magnifique, piano moderne. Donc déjà, voilà, des choses un peu décalées quand même. Et avec toutes les bizarreries, en fait, je me souviens du mot bizarrerie quand on évoquait Carl Philipp avec cette musique classique, mais ses élans déjà qui tendent vers le romantisme, en fait. Et,
0: oui, c'est une esthétique du sentiment. Voilà.
1: Oui, tout à fait. Des harmonies aussi qui sont pas évitées, qui sont voilà, il va aussi dans les bizarreries harmoniques.

0: Orchestre La Sourde, concerto contre piano et orchestre. Tout a commencé alors que nous assistions aux troisième conférences de Bright Mass, animée par le musicologue Edgar Brainworth, au détour d'un développement consacré à l'ornementation, le toucher et le tri sur les claviers du facteur Franz Gustav Dott, construit entre janvier et mars 1771. Le musicologue évoquait nombre de pièces pour clavier composées par Carl Philipp Emanuel Bach. Parmi elles, une œuvre dont nous ignorions l'existence attira notre attention, le concerto 43 4 bis 1772. Il y avait là un détail troublant qui cachait un fait musicologique d'une importance capitale ainsi qu'une énigme historique encore irrésolue. Ce bis est le point de départ du disque que vous avez entre les mains. S'il est certain que l'œuvre bis a été composée en parallèle de l'original, la circonstance de sa découverte
1: au troisième conférence de Brematz, le musicologue Edgar Brainworth faisait un développement sur l'ornementation, le toucher et le tri sur les claviers du facteur Franz Gustav Dott, construit entre janvier et mars 1771. Et puis là, en pleine conférence, il mentionne comme au passage l'existence du concerto 43 4 bis de 1772 de Carl Philipp Emanuel Bach. Et c'est là-dessus que vous avez, on peut dire, à choper, on vous a dit, il faut trouver ce concerto.
2: Oui, absolument. En fait, la question de la partition, de la reconstitution de la musique ancienne, ou moins ancienne, ou plus ancienne, c'est toujours, la marge de manœuvre est toujours différente selon que sont mentionnées les nuances, la façon d'ornementer.
1: Ouais.
2: Et donc ça nous a beaucoup intéressé parce que on avait comme une façon complètement différente de voir la musique qui ne correspondait pas forcément au traité par exemple de Carl Philipp lui-même. Et c'était vraiment d'un seul coup un regard très différent sur la musique de cette époque et qui contredisait aussi beaucoup de choses quant à ce qu'il faut ou faudrait faire.
1: Mm.
2: Et donc comme nous, on ne se prive pas de prendre des libertés sur les œuvres qu'on aborde, on se disait, encore mieux, on a presque l'autorisation par Carl Philipp Emanuel lui-même qui, dans cette partition bis, propose une vision complètement différente de son œuvre.
1: C'est-à-dire qu'en effet, c'est une œuvre qui, c'est dit d'ailleurs dans le CD que vous éditez, contient un détail troublant qui cache un fait musicologique d'une importance capitale ainsi qu'une énigme historique encore irrésolue, tellement irrésolue que vous l'explicitez à peine.
2: Ça fait partie, à cette époque, disons que les formes ne sont pas encore... que ce soit la forme du concerto ou la forme du roman même, ne sont pas encore celles plus ou moins définitives qu'on perçoit aujourd'hui. Par exemple, on peut penser à un Tristram Shandy à l'époque, ou comme il s'appelle...
1: Oui, qui procède uniquement par Stern, diversion. Ouais.
2: Par diversion, digression, jeu avec le texte, avec la typographie. Et on s'est aperçu qu'en musique, c'était pareil, ces mouvements un petit peu d'avant-garde à l'époque. Enfin, la musique était en plein bouleversement, c'est le début du romantisme en réalité. Et donc comment les auteurs, les compositeurs trouvaient une liberté dans la forme d'écriture et dans le rapport à ce qu'ils imaginent et comment ils le transcrivent.
1: Ouais.
2: Et donc là on avait un exemple éloquent en musique.
1: Donc pour vous, ça donne une espèce d'espace de jeu et à la fois de retroussement de la forme concerto, puisqu'à partir de là, au lieu de faire un concerto pour piano et orchestre, vous renversez le pour en contre.
2: C'était une thématique qui nous intéressait beaucoup. Dans le fait de jouer un concerto, ça nous permettait d'aborder plein de questions qui sont celles du spectateur, c'est-à-dire quels sont les vrais rapports entre le ou la soliste et l'orchestre et le chef, qui décide,

0: L'orchestre qui est censé mettre en valeur le ou la soliste, tourner le dos au soliste, qu'est-ce qui se passerait si la soliste faisait défaut ou arrêtait de jouer? Une question de rapport au début presque sociologique entre les musiciens et aussi entre le compositeur, les interprètes, que la question de qu'est-ce qu'on peut s'autoriser à faire, quel droit on a de jouer cette
1: pour musique, moi la sensation première c'était une sorte d'ennui, mais vraiment je dis ça avec tout l'amour
2: que j'ai pour la musique,
1: c'est une thématique très importante, c'est qu'on n'est pas toujours aussi assidu en tant que on écoute mal.
0: Qu'est-ce qu'on attend de nous pour convaincre, et donc qu'est-ce qui se passe si par exemple on ne joue plus? Donc on a imaginé un peu une trajectoire à cette soliste.
1: Et là, on se disait, bon, qu'est-ce qu'on fait de ce menuet? Est-ce qu'on le saute? Il dit, bah, moi, ce qui m'intéresserait, c'est de pousser comme un menuet qui tourne en rond, donc littéralement le faire tourner en rond jusqu'à ne plus en pouvoir, jusqu'à ce qu'il se transforme de lui-même, entre guillemets.
3: C'est aussi de fait un terrain de jeu à toutes sortes de variations à partir de Carl-Philippe Emmanuel Bach. C'est une musique plus souple que celle de son père pour faire ce genre d'exercice?
1: Ah, c'est une bonne question. Je pense que l'autorité de Carl-Philippe par rapport à son père n'est pas la même. Je pense que peut-être qu'on aurait été plus intimidé avec son père et c'est aussi ça qui est très beau avec sa musique, puisqu'elle est, elle est vraiment charnière. Enfin,
3: c'est comme si vous alliez outrer la partition, mais ça veut dire donc aussi lui faire outrage. Et on se demande si l'intention, elle est de défoncer la partition de Carl-Philippe Emmanuel Bach, ou bien de la sublimer, ou bien de s'apercevoir en la défonçant qu'on la sublime réciproquement.
1: Je pense que abîmer ou défoncer une musique, c'est pas quelque chose qui m'anime ou qui me donne envie de faire des choses. Personnellement, ce qui me pousse à changer une partition, c'est ce qui se passe au plateau pour de vrai. C'est-à-dire changer gratuitement une partition, pourquoi pas, ça se fait beaucoup. Mais pour moi, c'est plus intéressant, enfin, en tout cas plus inspirant, d'imaginer avec mes acolytes, Florent, Eve et Samuel, d'imaginer des choses qui se passent sur scène, et c'est ça qui va changer. Par exemple, de l'orchestre qui se sépare dans toutes les directions, c'est ça qui va produire le changement. Quand on imagine que la pianiste n'arrive plus à jouer et que c'est des membres de l'orchestre qui viennent jouer à sa place, c'est ça qui va créer des manques et faire des trous. C'est plus dans ce sens-là, plutôt que dans une idée de destruction qui peut être intéressante par ailleurs. Mais...

0: Parce que je me demande ce qu'il faut donc entendre de proactif dans ce mot contre, dans le titre concerto contre piano et orchestre. Mmh. Ça ouvre plein de choses se positionner contre, finalement, plus que de se positionner pour.
1: Bien sûr. Oui, puis là, je pense qu'il y a aussi une dimension un peu dramaturgique, peut-être, avec cette pianiste solitaire et soliste qui joue avec un orchestre. Ils sont seuls. Et puis même, leur vie est un peu solitaire aussi. Enfin, je ne sais pas, ils viennent pas boire des verres avec l'orchestre. Ils rentrent dans leur chambre d'hôtel, je ne sais pas. Et c'est une vie solitaire. Et puis, peut-être que nous, on se rebelle un petit peu par rapport à elle. Peut-être qu'on vient un peu empêcher son discours de soliste à plusieurs reprises, quand le rideau s'ouvre et qu'apparaissent les autres musiciens de l'orchestre, qu'on propose tout à fait un autre tempo, un autre, une espèce de bouillonnement comme ça, d'une marmite un peu contemporaine, enfin... Vient empêcher un peu voilà, le rôle soliste, et puis la soliste est assez seule, puis son piano, elle le déplace toute seule, il est très lourd. Voilà, elle le fait rouler toute seule, elle joue debout, enfin... Oui, je pense qu'il y a une petite dimension dramaturgique.
0: Ève Risser, il y a une forme d'affront qui vous est fait par l'orchestre dans cette pièce, qui veut rétablir ses droits, on pourrait presque en parler en des termes syndicaux.
2: Ça dépend comment on le voit. Alors, on a tendance à dire que contre, ça peut être tout contre aussi.
0: Oui.
2: Tout contre un orchestre, tout contre son soliste. Mais si on remet dans le contexte, on a un peu triché, parce qu'à cette époque, les parties de clavier étaient assimilées à l'orchestre et jouaient même les réponses.
0: Ah oui.
2: Donc, les questions et les réponses. Donc, étaient dans une forme orchestrale, en fait, étaient assimilées à l'orchestre. N'était pas vraiment soliste à proprement parler, mais nous, on l'a joué un peu plus comme ça.
0: C'est-à-dire à forcer l'antagonisme pour pouvoir en jouer.
2: Voilà, donc on a déjà un peu triché à ce niveau-là, donc c'est quand même de bonne guerre de retravailler justement cette articulation d'ambiguïté solistique.
0: Ouais.
2: À cette époque-là, quoi.
0: De bonne guerre, ça veut dire qu'il s'agit de jouer à la guerre un peu.
2: De bonne guerre, non, mais disons que oui. C'est très démocratique, ces histoires d'orchestre qu'on essaye de créer en général aussi avec les copains et copaines. Et il n'y a pas besoin de déjà le spectacle il commence avec un discours du batteur. Le batteur qui est pour moi le chef, qui est celui qui remet en question, celui qui brille en premier dans le spectacle. Et au niveau sonore, le piano est plus, enfin le clavier est plus dans l'orchestre. Mais ensuite, il y a une petite histoire de la soliste avec l'orchestre, comment elle se sent, comment elle vit sa mémoire, ses oublis, comment elle se rapproche et s'éloigne de l'orchestre. Mais c'est vraiment une création collective, quoi. Même sur scène, on le voit.
0: Ouais.
2: Même en étant soliste, on peut avoir un fonctionnement horizontal et.
0: Vous êtes évidemment pianiste de formation, pas comédienne. Le fait de devenir personnage, qu'est-ce que ça change dans le jeu au piano ou qu'est-ce que ça permet surtout?
2: Eh ben, c'est comme pour tous les autres membres de l'orchestre, hein, je dirais.
0: Ouais.
2: On est tous dans le même panier.
0: Vous êtes tous musiciens, musiciennes.
2: On est ouais. Tous mis en scène. Et ça, c'est le savoir-faire de ce metteur en scène que Samuel, qui sait très bien diriger les musiciens au plateau. Et des musiciennes. Et il sait dire les choses qui ne nous feraient pas mal faire une comédie ou des choses comme ça. C'est-à-dire que comme on est des gens de la scène, on a déjà une présence scénique, en fait, qu'on n'a pas besoin d'inventer. Si seulement on peut contacter celle-là, elle peut être juste. Maintenant, il faut juste arriver à éloigner le... Comment dire ? Il y a peut-être des choses en concert qui nous échappent, nous les musiciens, les musiciennes, dans notre tenue au plateau. Et peut-être que c'est ça que le metteur en scène vient regarder, mais nous sommes rien d'autre que des musiciens au plateau, en fait. Et c'est ça qu'on doit incarner.
0: Mais vous jouez certains regards à l'orchestre, parce que
2: ben, je
0: y a quand même une construction de l'hostilité entre vous et eux, quoi.
2: De l'hostilité?
0: Ah ouais, il y a un jeu d'hostilité en tout cas, enfin, ou vous êtes un peu renfrogné à certains moments,
2: et ça va caractériser
0: la musique, ou alors j'ai un faux souvenir.
2: Ah non, moi je me souviens pas de ça, je me souviens que j'oublie des choses et qu'ils viennent m'aider.
0: Ouais.
2: Ils viennent en renfort en fait. Moi, à un moment, la soliste perd la mémoire, elle regarde dans le vide, et en fait, comme c'est énoncé au début du spectacle, tout l'orchestre connaît la partition et peut la jouer. Pourrait la diriger. Et donc, en fait, pourquoi on décide qu'il y a une soliste, qu'il y a un chef, tout ça? Mais en fait, tout l'orchestre est capable de beaucoup, parce qu'on n'interviewe pas chaque musicien, mais ils ont des savoir-faire colossaux. Et ils peuvent rejouer cette partition. Donc, quand la soliste perd la mémoire, ils viennent autour du piano et ils jouent chacun.
0: Ils sont en mesure de compenser.
2: Des parties. Et il y a une grande entraide. Et puis, quand ça pète un câble, il y a le bassiste qui vient et qui se met à jouer jazz avec le batteur. Donc, en fait, on se suit. Pour moi, c'est une grande solidarité. C'est plutôt, je la vois plutôt comme un personnage perdu.
0: Mais il y a quand même une suggestion que si c'est elle, c'est-à-dire la soliste qui perd la mémoire, c'est bien aussi parce que c'est elle qui se trouve un peu surexposée. Et que ce serait comme la surexposition qui serait la cause de la perte de mémoire.
2: On laisse quand même énormément d'imaginaire, donc c'est vrai que j'ai pas envie de raconter mon histoire ou une histoire.
0: Ah, oui.
2: Je pense que c'est l'imaginaire de ce spectacle donne énormément de fenêtres et de portes d'entrée et de sortie. Et je pense que c'est ta lecture, mais on peut en imaginer d'autres. Et en plus, c'est pas vraiment très clair. Donc j'aime aussi cet aspect. Pour moi, c'est plutôt la musique qui va parler
0: et qui va être
2: un peu dans le flou de ce langage musical.
0: Ah.
2: Il va être très puissant émotionnellement, mais pas très clair. Narrativement, c'est-à-dire que en fait on voit qu'on part d'un motif classique, qu'il est déstructuré un moment et après on reconstruit quelque chose à nous, une musique très contemporaine ou jazz même à un moment, qu'on refait vraiment à notre sauce en étant le même orchestre, en ayant le même son avec ces quelques cordes en boyau, et ensuite on reconstruit et on repasse un petit peu par la réexposition du thème, et même que parfois je pars en impro dessus et qui finit avec une cadence hyper... qui essaie de balayer un peu tout le souvenir de la pièce, mais finalement c'est ce langage musical hyper, hyper fou, sensible et magique qui opère pour moi. J'ai pas envie de raconter une histoire très claire, même si au début on a fait des hypothèses, bien sûr.
0: Ouais.
2: Et moi j'adore écouter
0: d'autres hypothèses.
2: Ta lecture et la lecture du public. Mais je crois qu'on n'en a jamais eu une version très, très claire et unanime. Et c'est ça l'intérêt aussi.
0: C'est-à-dire qu'une hypothèse de travail, c'est pas fait pour être confirmée, c'est fait pour travailler.
2: Non, mais après, si tu donnes tout, la béquille, donne tout à manger au public, il n'y a plus de mystère, il n'y a plus de désir, il n'y a plus de fantasme, il n'y a plus d'imaginaire. Et je crois qu'aussi, ça nous oblige à aller au fond des émotions. Parce que ça, c'est... Pour le coup, une émotion parle tellement qu'elle n'a plus besoin d'explication. Enfin, moi, j'ai l'impression que

0: Maurice Lamérand, comment est-ce qu'on doit s'expliquer le fait que cet orchestre s'appelle La Sourde ?
1: C'est quelque chose qui s'est décidé avant que j'arrive en fait dans le projet, avec la première équipe, tout début en fait aux prémices de ce projet. Donc il y avait Samuel, Florent, Tonin, Eve, ils avaient réuni déjà une petite équipe de musiciens. Et ils avaient envie de travailler sur une œuvre classique. Et ils étaient partis de la cinquième de Beethoven, en fait. Et puis, en fait, ça ne les a pas intéressés de poursuivre dans cette direction. Je crois que la raison était qu'ils avaient envie de travailler plutôt sur une œuvre moins connue. Mm. Et donc plus plastique, plus malléable qu'un monument comme la cinquième. Voilà. Mais donc, du coup, cherchant un nom pour l'ensemble, La Sourde est venue assez rapidement, en référence à Beethoven, évidemment. Voilà.
0: L'idée est donc de jouer contre.
1: L'idée est de jouer avec, contre. Alors, contre dans le sens du contrepoint, c'est-à-dire que ce n'est pas jouer contre dans le sens révolutionnaire, c'est vraiment de jouer avec, en parallèle. Et en superposition avec la musique de Carl-Philippe Emmanuel Bach.
0: Ouais.
1: Et je ne crois pas qu'il faille l'entendre comme un... Quoi qu'il y a quand même des mouvements révolutionnaires dans l'orchestre et des choses qui sont remises en question assez...
0: Parce que quand, dans la conversation, vous dites que vous allez jouer ce spectacle, vous dites « on va jouer le contre-concerto ».
1: Oui, oui. Oui,
0: ouais, c'est devenu le titre d'usage.
1: C'est le terme générique rapide pour en parler, ouais.
0: Et pourquoi ?
1: Alors, c'est devenu, en fait, le vrai terme, c'est le concerto contre piano. Hein.
0: Oui.
1: Je pense que, comme on dit, un contre-champ, un contre-rut, voilà. Enfin, je crois que contre-concerto, c'est devenu une sorte de terme dans l'histoire de la musique, maintenant.
0: Il y a surtout l'idée, un peu, de la revanche du continuo contre la soliste.
1: Oui, oui, il y a aussi ça. Effectivement, il y a des prises de parole, en fait... dans l'orchestre, qui viennent en contrepoint du discours de la soliste, qui se laisse très rapidement embarquer aussi, et qui fait un contre-sujet à la musique de Carl-Philippe Emmanuel Bach aussi,
0: ouais.
1: Très rapidement.
0: Samuel Achache, est-ce qu'il y a un moment donné dans ce travail où vous vous êtes potentiellement un peu perdu à savoir si c'était un contre-concerto ou un concerto contre-orchestre ? Parce que finalement, on a l'impression que le contre peut un peu se balader dans l'énoncé.
2: Non, je dirais pas qu'on se soit perdu, parce que les temps de... Enfin si, peut-être on s'est perdu dans le temps de dans la manière qu'on a eu de préparer...
0: Au cours de l'élaboration.
2: Au cours de l'élaboration, ouais. Avant qu'on commence à répéter, etc. Peut-être à ce moment-là... Non, on s'est pas perdu. On a réfléchi à la direction qu'on voulait donner à ce projet, quoi.
0: Ouais, la question est de savoir, au cours de cette élaboration, si le contre aurait pu se déplacer. Est-ce qu'il s'agissait de véritablement faire un concerto contre l'orchestre ou bien d'aller contre le genre concerto dans ce que lui antagonise, soliste et orchestre ?
2: Mais c'est les deux, en fait.
0: Ouais.
2: C'est-à-dire, c'est pas de se poser la question de manière univoque de ne pas créer un rapport de domination, je dirais, de l'un sur l'autre, comme une sorte de revendication, de dire « Ah, enfin, c'est l'inverse ». D'ailleurs, l'inverse de quoi, je ne sais pas très bien, parce que si on y regarde bien... Parce que contre, c'est aussi tout contre, c'est ensemble, c'est comment ça vient se frotter. On s'est raconté des histoires, en fait. On s'est raconté l'histoire d'une femme, d'une soliste, et de son rapport à un orchestre. Mais jamais comme une bataille, en fait.
0: Oui, mais alors précisément, c'est-à-dire que ça code le concerto comme genre dans ce qu'il peut avoir de bataille, en même temps que vous restez quand même dans le concerto, en l'éclatant pour qu'il soit encore plus un concerto, en l'éclatant spatialement, par exemple.
2: Mais il y a plein de formes de concerto.
0: Oui.
2: C'est-à-dire qu'un concerto, c'est une œuvre concertante. C'est-à-dire qu'il y a un orchestre qui accompagne, a priori, une soliste ou un soliste. Et puis il y a... mais ça ne veut pas dire qu'il y a un rapport de domination de l'un par rapport à l'autre. Donc, et puis aussi, il y a aussi ce qu'on appelle les concertos grosso, c'est-à-dire qui font passer un instrument soliste à un autre instrument soliste, un autre instrument soliste, un autre instrument soliste. Ça, on s'est vachement inspiré de ça. Mais on s'est posé des questions plus de jeu avec ça. Qu'est-ce que devient l'orchestre quand quand le soliste disparaît, par exemple?
0: Ouais.
2: Qu'est-ce que c'est que sa valeur? Aussi sa valeur musicale, qu'est-ce qui reste? Comment on fait se fondre? D'ailleurs, c'est ce qu'on fait dans la deuxième partie, dans la reprise du premier mouvement, qui est censé être plus ou moins deux fois la même chose. C'est qu'on fait passer toutes les voix du piano, donc de l'instrument soliste, à l'ensemble des musiciens. Et à cet endroit-là, on fait disparaître le piano. C'est plus la question d'un rapport plutôt que de celui d'une opposition.
0: Bach est complètement cardinal dans la formation d'un violoniste.
1: Oui, alors Jean-Sébastien. Hein.
0: Jean-Sébastien, ouais. Bon, enfin quand même.
1: Ouais.
0: Et donc faire ce geste-là sur un concerto du fils, que quand même Bach jugeait être le plus talentueux,
1: oui.
0: C'est quand même comme si vous alliez trifouiller dans ce qui a été cardinal dans votre formation quand même.
1: Ah oui, bien sûr, mais... Alors moi, par
0: donc,
1: exemple,
0: il y a un côté meurtre du père au passage.
1: Non, je crois pas. Je crois que c'est au contraire un hommage. Et je pense que c'est une façon aussi de. Il le dit aussi dans son prologue. Hein, il y a plein de choses hyper intéressantes dans ce prologue.
0: Ouais.
1: Qu'en fait, c'est aussi... enfin, il faut redonner vie à cette musique. C'est-à-dire que le papier, il est mort, quoi. C'est quelque chose de. C'est rien, un papier avec de l'encre dessus, quoi. Et qu'en fait, notre rôle, c'est de redonner vie à ça. Et à cette musique qui a été pensée, qui a été imaginée il y a 3 siècles. Mais, et du coup, je pense que de la prolonger avec notre vision contemporaine, c'est pas du tout hein, une marque de sacrilège. C'est au contraire, c'est pas une remise en question, c'est un prolongement. Bon, on est quand même à peu près la moitié de l'orchestre avec des musiciens de jazz en fait et des musiciens improvisateurs et je pense que on a cette pratique là avec déjà avec des standards et puis avec des œuvres originales aussi que nous écrivons et sur lesquelles on improvise et je pense que l'idée d'improviser à partir d'une musique qui a été écrite au XVIIe ou XVIIIe siècle, je pense que c'est pas un sacrilège, quoi. C'est au contraire un hommage réel et certes ambitieux. Mais et voilà, je pense qu'il y a vraiment un prolongement dans le sens où on redonne vie, mais avec vraiment tout ce qu'on a en nous en tant qu'artiste, en tant que musicienne ou musicien. C'est-à-dire que. On va au-delà de l'interprétation, quoi.
0: Mm.
1: Et je pense que... Enfin, honnêtement... alors, et puis, il faut savoir aussi que dans l'équipe, on a aussi l'autre moitié qui sont des spécialistes de la musique baroque. J'ai découvert avec... j'étais agréablement surpris de découvrir que c'était des gens qui étaient extrêmement libres par rapport au texte. De la même, qu'ils avaient à peu près enfin, le même rapport à l'écriture qu'on a nous en tant que musicien de jazz ou improvisateur.
0: C'est-à-dire que vous avez eu besoin d'aller faire du jazz pour penser que vous puissiez être libre vis-à-vis d'un texte, alors
1: oui,
0: que finalement il
1: aurait
0: déjà,
1: pu faire de la musique baroque et ça aurait été plus simple peut-être.
0: Finalement.
1: J'ai découvert qu'ils étaient vraiment, voilà, qu'ils avaient un rapport vraiment très, très, très, très, très, très ouvert par rapport au texte.
0: Mais là, on a quand même un peu besoin de dire que ça n'est pas sacrilège, mais hommagial,
1: oui.
0: Alors que c'est une évidence quand il s'agit de reprendre un thème classique en jazz, que c'est hommagial et non pas sacrilège. Donc, qu'est-ce qui fait que quand même vous allez vous y frotter comme si c'était contre
1: Mais moi, je lis pas du tout comme ça, en fait.
0: Ah oui, résolument pas.
1: Ouais, je lis pas du tout comme un...
0: Comme un
1: manifeste révolutionnaire, quoi. Je pense qu'au contraire, c'est un grand cri de liberté, quoi,
0: oui.
1: Par rapport à cette musique. Et surtout, il y a du jeu, quoi. Pour moi, c'est complètement ludique du début à la fin. Il y a de la joie et du rire et du plaisir de jouer avec la musique.
0: Et ça n'est que plus jubilatoire, alors, de jouer comme ça ? Enfin, d'aborder comme ça cette partition ?
1: Alors oui, parce que oui, tout à fait. Moi,
0: Parce que c'est vrai que le mot est bizarre, concerto, parce qu'il vient de concert, qui, lui, veut dire jouer tous ensemble au départ. Et donc, dès qu'on ajoute le O, c'est qu'on en ajoute un qui prend le dessus, quoi.
2: C'est vrai.
0: Qui prend les autres deux.
2: Mais non, mais... Ouais. Oui, mais en fait, je ne suis pas complètement d'accord, en vrai. Et même, c'est-à-dire, c'est...
0: Et parce que vous avez une écoute horizontale du rapport du soliste ou de la soliste avec le...
2: Je ne sais pas, mais même la façon dont vous me posez la question, c'est que vous me dites qui prend le dessus. Mais le dessus sur quoi? C'est ce que dit le prologue. Je veux dire, s'il n'y a pas de concert... Elle est quoi, la soliste? Il n'y a pas de concert. S'il n'y a pas d'orchestre.
0: Ouais.
2: Il n'y a pas de concert.
0: Oui, mais alors précisément, pour arriver à formuler ça, vous mettez l'idée de contre dans votre rapport au concerto par le titre contre.
2: Mais parce que... oui, mais c'est aussi un jeu. Et quand on dit le contre, c'est ce qu'on disait, c'est contre, mais aussi tout contre. En tout cas, c'est comment on regarde deux entités qui dialoguent. Et puis, c'est un jeu au sens où on vient inverser le pour. Qui normalement on dit un concerto pour piano, un concerto pour flûte, un concerto pour hautbois, un concerto pour violon. Et c'est à cet endroit-là qu'on vient, en fait, qu'on tente de marquer une sorte de renversement, en fait, du rapport, justement pour qu'il n'y ait pas un rapport de dévotion. C'est à la limite, le contre vient annuler le rapport de dévotion. D'un orchestre pour un soliste, mais peut-être qu'à cet endroit-là, ça crée un conflit, non pas forcément au sens conflictuel, mais l'endroit où il s'accroche, l'endroit où il s'attrape. Vous voyez ce que je veux dire ?
0: Ouais. Et alors, pourquoi partir de Carl-Philippe Emmanuel Bach, c'est-à-dire ce moment précis de l'histoire de la musique où au cœur même du classicisme s'amorce quelque chose de romantique, d'appui sur la sentimentalité et d'aller chercher une vérité caractéristique.
2: Bah, parce que justement c'est une musique qui est vraiment le pied, enfin les pieds, les deux pieds dans différentes époques en réalité. Le classicisme, quand on y pense, c'est vraiment une période musicale qui dure 50 ans. Non, un peu plus, que dis-je.
0: Mais oui, non, 50 ans. Ça dure presque moins.
2: Moins de 50 ans. Ah oui, parce mais que, c'est rien, ouais. Si on considère que le classicisme commence à la mort de Bach.
0: C'est-à-dire en 1750, et si 1750 on considère qu'il s'arrête romantisme, avec les 20 ans de Beethoven en 90, ouais, ça fait 40 ans.
2: C'est 40 ans de musique. Donc de toute façon, c'est une période à cheval.
0: Parce qu'il y a quelque chose qui me trouble dans cette proposition, c'est en termes aussi d'hypercohérence historique, au sens où Carl-Philippe Emmanuel Bach, il arrive à Hambourg en 1767. Et c'est exactement l'année où Lessing fait la dramaturgie de Hambourg, et donc lance l'idée même de dramaturgie. Et que vous fassiez ce geste de questionner théâtralement la forme musicale jusqu'à l'éprouver et lui créer de nouvelles limites ou de nouveaux débordements, à l'endroit d'une partition de Carl-Philippe Emmanuel Bach de ces années-là, ça me semble effectivement boucler quelque chose d'énorme, quoi.
2: Alors, je pense que c'est un hasard.
0: Enfin,
2: c'est
0: ouais, un hasard. Mais qui fonctionne, quoi.
2: C'est un hasard, ou en tout cas, c'est une rencontre.
0: Ouais.
2: Mais peut-être que c'est pas un hasard.
0: Bah oui, oui.
2: C'est-à-dire que peut-être que si lui aussi, qui a pensé à la dramaturgie de sa musique et des concertos, notamment les concertos de Hambourg, d'une certaine manière, sans doute que c'est ça qui, sans qu'on le sache, de manière très inconsciente, nous a interpellés aussi.
0: Bah oui.
2: Nous a permis, enfin, nous a résonné, quoi, dans nos oreilles. Avec la possibilité d'un traitement. C'est peut-être ça de ce dont je parlais, d'une forme de dramaturgie musicale, simple, claire, mais très apparente.

0: Parce que si pour ça, toi, les vibrations, c'est rien, c'est quelque chose qui est là. Enfin, c'est quelque chose qui est là, mais.
1: Ouais.
0: A contrario, il y a l'énergie. Enfin, voilà, c'est ça que t'as dit, tu m'as fait penser à ça. T'as dit que la vibration, c'est un truc et rien à
2: voir. Voilà. Attendez, le Métanoïac, on va commencer, on est en direct.
3: Ok, ok,
2: 1, 2, 3, on est là, le Métanoïac, le mois d'août 2026. Et il y en a un sujet très intéressant qu'on était en train d'aborder.
3: Yes.
2: C'est à l'existence ou la non-existence ou la perception ou la qu'est-ce qu'on pense de Dieu.
3: Exactement.
2: Et on va laisser ici notre chroniqueur qui vient d'arriver. Ton prénom c'est
4: Aymar.
2: Aymar,
4: un peu comme Neymar sans le N.
2: Aymar.
4: Voilà.
3: Aymar. Très technique. Aymar. Très technique.
2: Tu disais quoi sur
4: Au joueur argentin pour les plus anciens, Pablo César Aymar.
2: Aymar. Ah oui, c'est vrai.
4: Un rappel un peu plus plus simple.
3: Ok.
4: Et donc moi je me présente après l'intro du présentateur. Je vous dis bonjour d'abord.
3: Bonjour, Aymar.
4: Je m'appelle Aymar, donc. Je suis ici à l'UPS Vivra de Bondy pour régler quelques problèmes personnels. Suite à ça, aujourd'hui, on a une activité à laquelle on nous propose d'échanger à travers la parole. Et le thème abordé aujourd'hui, c'était donc Dieu. Après la discussion, c'est là qu'on s'est arrêté. Pour mon collègue ici, qui disait que toute vibration, pour lui, c'est quelque chose qui représente le tout et le rien. Ce à quoi j'ai répondu, effectivement, je suis un peu d'accord, dans le sens où, à la base, l'origine du monde, pour moi, n'est pas nécessairement le Big Bang, mais un son originel qui a émis justement toutes ces vibrations qui sont devenues du coup potentielles. Et qu'à travers ça, l'univers et la science qui le démontrent à sa façon, les réactions permettent d'engendrer des choses. Et à partir de là, c'est sans fin, c'est en expansion.
3: Ouais.
4: Et l'impact de Dieu dans tout ça, je pense qu'il est minime. L'impact de Dieu dans tout ça, je pense qu'il est minime. Je pense que c'est plus lui, si c'est la volonté première qui a déclenché tout ça.
3: Ouais.
4: Et après, c'est un peu comme une œuvre qui est automatique. Tout le reste se constitue à travers la nature de chaque chose.
3: Ouais.
4: Dieu, pour moi, sans rentrer dans un discours un peu, comment vous dites ça, en parti pris. Dieu, pour moi, c'est quelque chose, si vous voulez, qui lorsqu'on ne l'évoque pas, n'interfère pas dans les affaires nécessairement des humains, car il a fait l'œuvre et l'œuvre
3: expérimente.
4: L'œuvre s'expand, je ne sais pas si ça se dit.
2: Ouais, ça s'expand.
4: Voilà, l'œuvre s'expand d'elle-même. Ouais. C'est-à-dire qu'aujourd'hui, nous, on est là. On a la chance d'être les êtres les plus, on va dire, avancés sur notre planète.
3: Ouais.
4: Mais ce n'est pas pour autant qu'on doit négliger le fait que tout le reste du vivant n'a pas cette parcelle de vibration dont on parle depuis tout à l'heure et qui leur permet d'évoluer justement avec le schéma que Dieu peut-être aurait en tête pour eux.
3: Oui, exactement. Je voulais juste enchérir en disant que la loi, pour moi, la seule loi qui existe sur la Terre, c'est la loi de cause à effet. C'est-à-dire, tout ce que tu sèmes, tu le récoltes automatiquement, peu importe le jour, peu importe l'heure, la date, tout ce que tu crées, tout ce que tu fais a une récompense, que ce soit en mal, que ce soit en bien, dans l'avenir ou bien dans les jours proches. C'est juste là que je voulais renchérir.
2: Ouais.
4: Je suis d'accord.
2: Et tu sais, c'est ce que tu dis par rapport à cette son fondamentale. Il y a une trace de ça, c'est l'espèce de... On appelle en anglais ça cosmic background wave, c'est-à-dire
4: cosmic background
2: wave, c'est-à-dire une espèce de bruit de fond qui reste une espèce de tonalité dans toute la planète et que tu peux capter. Moi, d'ailleurs, je vous invite, je vais faire une installation le 11 septembre au centre Wallonie-Bruxelles, une espèce de douche qui capte avec un appareil télé ancien, tu sais, les télé cathodiques anciens, avec les bruits blancs entre les deux. Entre deux chaînes comme ça, tu peux capter le 15% de Big Bang, en fait, de la trace de Big Bang qui est là.
4: Ça, et vous le percevez comment? Par des images, des
2: sons? Non, c'est du son, c'est comme des c'est une tonalité.
4: C'est un peu ça.
2: Bah, je vais l'installer ici à la radio Metanoïa. Après l'expo, on va s'installer ici une radio.
4: Pas de problème.
2: Et c'est bien parce que ça a tendance à calmer un peu le voix.
3: Je comprends.
4: Très bien.
3: C'est un peu comme les nouveaux sons qu'on vient
2: au micro.
3: C'est un peu comme les sons des planètes qu'on vient de découvrir. C'est-à-dire les vibrations que les planètes émettent.
2: C'est pas la même chose parce que les planètes, c'est après ça, ce qui parle lui, c'est une espèce de son originel qui est un peu partout et qui on peut le capter. Enfin, il nous inonde partout, il est là.
3: Mais c'est nous qui vibrons pas son, qui vibrons pas son niveau pour le capter en fait.
2: Bah si, il le traverse, mais sauf que tu sais, c'est comme les radios. Là, on est entouré des ondes de radio.
3: Ouais.
2: Mais pour le identifier, il nous faut un appareil radio. Mais ouais. Ça ne veut pas dire qu'ils n'existent pas.
3: Ils
2: sont là.
3: Ouais. Et c'est de là que je veux aussi dire la vibration, parce que la vibration, c'est ce qui te permet d'entendre ce qui est autour de toi. Maintenant, si tu vibres à un certain niveau, tu vas entendre certains trucs qui vibrent à un certain niveau aussi. C'est là, en fait, que je voulais en venir.
1: Moi, j'aimais bien ta théorie comme quoi Dieu, il s'est incarné.
3: Une conscience, une grande conscience.
1: Que c'est une conscience qui s'est subdivisée, qui reste une. Qu'en fait, qu'on est tous un peu Dieu.
3: On est tous et un, ouais.
1: Voilà, c'est ça. Et en fait, c'est pour expérimenter sa propre création. J'aimerais bien que tu développes ça.
3: Dans le sens où Dieu est le tout. Dieu est le tout et le rien. Et de ce fait, il s'est subdivisé en nous pour vivre chacune, pour expérimenter bien sa création qu'est la planète Terre. Pour expérimenter les relations humaines, les relations amoureuses, les relations de famille, l'argent et tout ce tralala-là. Je me dis que c'est lui en fait qui nous guide par notre conscience. Et c'est lui qui...
2: Ouais, continue.
3: Et c'est lui qui... Comment dire Là, je perds la suite.
2: C'est pas grave.
3: Attendez, ça va revenir après. Ouais. Je partais trop vite là.

0: c'est pas un dieu monothéiste,
1: ouais.
0: mais c'est un dieu unique, polymorphique. C'est-à-dire que on le retrouve en toute chose.
1: Exactement.
0: Dieu, il est amour, il est vertu, il est homme, il est femme, il est
1: Exactement.
0: végétaux. Et on le retrouve dans tout l'ensemble du réel, dès lors que nous-mêmes, en tant qu'hommes, on a l'impact sur le réel.
1: Exactement.
0: La réalité est, pour certains, elle est belle, pour d'autres, elle est moche, mais c'est parce que c'est l'ensemble de toutes les fois de tout le monde
1: Ouais.
0: qui donne un peu cette équité-là, en fait.
1: Je suis d'accord, je suis d'accord.
0: Donc, en soi, le point de vue là, c'est est-ce qu'il y en a, ils ont envie de croire qu'il y a un Dieu unique, ou bien que non, justement, moi, mon Dieu, c'est Dieu d'amour, moi, mon Dieu, c'est Dieu de la bonté, et ça me va très bien comme ça, tu vois.
1: Ouais.
0: C'est un peu comme ça que moi, je vois
1: Ouais,
0: les
1: je
0: trucs.
1: capte, je capte, je capte, je capte.
2: Et aussi la sincérité de l'homme.
0: Comment?
2: Et aussi la sincérité de l'homme, de son âme, et son âme pure.
0: Ah, c'est important. Je pense pas qu'on puisse jouer avec le Très-Haut.
3: Parle un peu au micro comme ça on s'entend bien. Ouais, voilà. T'en parles au micro aussi.
0: Ouais.
3: Ouais,
0: Ouais,
3: vas-y.
0: donc je disais, ouais, je pense que c'est important parce qu'on peut pas. Enfin, je pense pas que ça soit facile de
2: Déjà
0: se jouer
2: visible,
0: du
2: genre,
0: Très-Haut,
2: c'est
0: quoi.
2: normal.
1: Ouais. Et maintenant, j'aimerais savoir ce que vous tous ici pensez de la vie en général.
3: Ah.
1: La vie qui nous entoure, nous, les
3: Cher.
1: animaux, la nature.
0: Moi
1: Ou
0: aussi,
1: bien
0: je
1: que.
0: raconte, c'est douloureux.
3: Ouais, vas-y, vas-y. Réponds, ouais. Bon,
0: Je veux laisser la parole un peu aux autres aussi, parce que.
3: Oh, mais si toi tu es là, vas-y, après
1: Si tu l'as, tu l'as. Tu...
0: Ah.
1: De par toi, je peux développer aussi une autre idée.
0: Tu peux répéter alors ta dernière question?
1: C'est quoi? Qu'est-ce que tu penses de la vie en général?
0: Alors moi, au niveau où je suis arrivé aujourd'hui dans ma vie, je suis très en colère contre la vie, parce que j'ai remarqué que la vie nous dirige, la vie nous emmène dans beaucoup d'erreurs, malgré le fait qu'elle nous accorde des secondes chances. La parole qui fait tout et qui en tous est usée par la vie, sous prétexte qu'on est ignorant de certaines choses. Donc du coup, moi aujourd'hui, je me dis, je vis dans l'avant-vie, je suis né dans l'avant-vie, et que toute ma vie sur Terre est de devenir un être entier, avec tout ce qu'on peut connaître, là, les alignements, la kundalini, les méditations, tout ce que vous voulez. L'important, c'est justement se constituer. Il y a beaucoup de gens, ils sont là, ils sont gonflés, ils sont en forme. Tu touches leur poitrine, il n'y a pas de cœur. Ça respire pas. Pareil dans le mind, ils ont des grosses têtes, mais pour autant, c'est vide. Donc, moi, je pense qu'il faut se donner, enfin, se dévouer à ce que l'on croit. Et il y aura ce partage équitable de dons, là. Je te
1: Ouais.
0: donne, je reçois, je te donne, je reçois. Et je pense que c'est un peu la foi de tout le monde qui est un peu comme ça, dans le fond.
1: Ouais.
0: Et il n'y a pas de foi unanime aujourd'hui, donc on a une réalité qui est
1: Qui
0: telle
1: est
0: qu'elle est.
1: mitigée, mitigée. En fait, la réalité, moi, je la perçois comme chaque personne voit sa réalité selon un prisme.
0: Ouais,
1: Si, alors
0: bien
1: si par
0: dit.
1: exemple, si par exemple, tu es un enfant qui est né dans un pays de guerre, tu vas toujours voir le mal partout. Pour toi, ça peut être.
3: Je sais le mettre parce que si tu le manipules trop, ça fait trop de bruit.
0: Ok,
1: Ah, d'accord.
0: je vais essayer de
3: Ouais,
0: mettre.
3: non, c'est juste que voilà, tu le laisses allumer, mais. Oh, voilà.
0: Vous m'entendez?
3: C'est
1: Ouais,
3: mieux.
1: ok. Bon, je disais que pour moi, la vie est semblable à un prisme. En fait, tout le monde l'expérimente selon son prisme de réalité. Tu peux grandir dans un pays où il y a la paix. Prenons le cas de la France, un pays comme la France. Tu auras toujours de belles pensées. Tu vas toujours voir la vie de manière jolie. A contrario, un enfant qui a grandi dans un pays en guerre, il n'y aura pas le même mood, si je peux, la même vibe que toi. Il sera toujours méfiant, toujours en train de se demander s'il y a un truc qui se passe, même quand tout va bien. Et en fait, je me dis que la vie, c'est une succession d'expériences qui créent notre personnalité. En fait, c'est ça que moi je dirais.
0: C'est vrai
1: Succession
0: ou c'est pas
1: d'expériences.
0: vrai? Parce que si avant de démarrer dans la vie.
3: Le micro, Alain.
4: Ah, pardon, ça fait
0: Y a pas de souci. Si avant de
3: Prends
0: démarrer dans
3: ça,
0: la vie,
3: Alain. Alain, prends
0: tes
3: ça.
0: parents t'ont bien encadré.
1: Ouais.
0: Si t'es bien encadré, outre l'aspect de la guerre, tout ça, là.
1: Ouais.
0: Parce que on voit, il y a des familles syriennes, il y a des. Bref, sans rentrer dans les détails, ceux
1: Ouais.
0: qui arrivent à être réfugiés ailleurs. Ben,
1: Ouais.
0: prenons le cas des Ukrainiens actuellement, puisque c'est d'actualité.
1: Ouais.
0: Ces gens-là, quand ils viennent, ils s'intègrent. Tu
1: Ouais,
0: vois,
1: ouais.
0: ils sont dedans et ça se passe comme ça parce que c'est comme ça.
1: Oh.
0: Oh, salut. Salut.
3: Voilà.
5: Ça va bien?
0: C'est un peu ça, quoi, mon
1: Ouais,
0: gars.
1: je vois, je vois, je vois. Mais je vais renchérir en disant que, imagine un enfant qui naît et ses deux parents sont morts.

0: C'est le karma. Moi, je me pose plus ce genre de questions parce que l'humain, il a un cœur fort comme il a un cœur faible.
1: Ouais.
0: C'est-à-dire, ça fluctue. Je dis pas que c'est pas bien de ne pas avoir d'empathie pour ce genre d'acte. Ouais. Mais il faut comprendre que dans la terre entière, chaque jour, il y a au moins un mort, une naissance. Donc, là où tu dois t'attrister sérieusement, c'est effectivement si c'est vraiment ton proche. Mais à côté de ça, tu peux avoir des bonnes intentions sans pour autant te morfondre.
1: Ouais.
0: Être compatissant, avec une personne, etc. Parce que c'est juste le cycle de la vie. Tu sais, beaucoup disent ici, nous sommes Africains, on dit souvent en Afrique, c'est manger ou être mangé.
1: Ouais.
0: On n'a pas le choix, c'est comme ça, c'est un état.
1: C'est la jungle, c'est la jungle.
0: Je dirais la savane.
1: Ouais, ouais. C'est du blanc, maillot, maillot blanc.
2: Moi, je crois que demander à un être humain vivant ce que c'est la vie, c'est comme demander à un poisson ce que c'est l'eau. Oui. Il a pas de point de comparaison parce qu'on n'a pas été mort.
1: Oui.
2: On peut pas savoir. On n'a pas de point. C'est comme un jour ma grand-mère me demandait est-ce que t'es heureux d'être en vie. Elle me demandait.
1: Oui.
2: Et je lui ai répondu le plus honnêtement possible en disant je sais pas, j'ai jamais été mort.
0: Mais c'est clair.
2: Voilà.
1: En plus la réponse elle est simple et limpide.
0: Oui, c'est ça.
1: C'est ça. Non, c'est moi je dirais que c'est une réponse à 100% parfaite.
0: Ouais.
1: 100% parfait. On a encore presque rien expérimenté de la vie pour donner son avis. Donc je me dis que si votre réponse est la meilleure.
0: Moi, franchement, j'ai bien aimé. Ça concilie.
1: Maintenant, je voudrais un peu que nous parlions des relations humaines, des relations humaines entre autres.
0: À quel égard? La société?
1: Oui, la société.
0: Civilisation.
3: Bonjour madame.
1: Bon, on peut aller dans le macrocosme comme dans le microcosme. On peut commencer. On peut aller dans la société en général. La société en général.
0: Bon,
1: dans la
0: société, tout à l'heure, je t'ai parlé de ça.
1: Ouais.
0: Moi, j'ai entendu un concept qui me parle beaucoup maintenant.
1: Ouais.
0: C'est ce qu'on appelle le darwinisme social.
3: Plutôt proche.
0: Ouais. Vous pouvez pas échanger avec moi, s'il vous plaît, Alain.
3: Près de lui, Alain, un peu. Ouais, c'est bon.
0: Parce que j'ai les mots qui
3: viennent. Ok, c'est bon.
0: Allez. Saboter.
3: Voilà, on change le micro, ça va.
0: Excellent. Parfait.
3: Voilà.
0: Merci beaucoup pour ça. Répète ta question, s'il te plaît, Chat.
1: Les relations humaines au niveau de la société.
0: Au niveau de la société.
1: Ouais.
0: Mais écoute, moi, de mon point de vue, je pense qu'avant, y avait des familles qui vivaient en communauté.
1: Ouais.
0: Et je vais prendre une image que je pense que tout le monde va comprendre. Je ne sais pas s'il y en a parmi vous qui ont vu la série Viking.
1: Moi, je n'ai pas vu personnellement.
0: Dommage. Vers la fin de la série, sans vous spoiler, quand ils ont fini de se perdre, de s'égarer, le peu de groupes de Vikings qui restaient sont allés sur une île. Et ils ont découvert une autre civilisation. Ils ne se comprenaient pas. Mais ils avaient chacun leur dieu, leur croyance. Et il y a eu un incident qui a fait que... Ah, il y a eu rupture entre eux, tu vois.
1: Ouais.
0: Donc c'est un peu ça, en fait. Dieu, c'est... Dans la société, nous, on a dit, on va faire un pacte social, tu vois.
1: Ouais.
0: Et c'est ça qui fait que on vit en communauté pour pouvoir aller plus loin, parce qu'on est des humains et il y a beaucoup d'autres choses autour de nous.
1: Ouais.
0: Mais sinon, de base, je pense pas que ça.
4: C'est vrai qu'il y a la clim, c'est toujours.
0: Je suis pas pessimiste, hein, mais je pense pas que être une dynastie ou être une légion, ça rend heureux. Je pense que on a qu'un cœur si on veut pleinement. Se donner à certaines personnes, on a 10 doigts.
1: Ouais.
0: Il ne faut pas excéder, quoi. Il faut être raisonnable. Le corps humain, comme l'a fait Leonardo dans son œuvre, la Vitruvienne, là, les proportions, tout est là pour nous dire qu'on est équilibré.
1: Ouais.
0: On doit apprendre à avoir des postures comme ça, on doit avoir la parole comme ça. C'est ça, être amélioratif, en fait, et se rapprocher de Dieu. Dieu, pour moi, c'est pas qu'il calcule pas nos prières, mais c'est que il y a des choses on peut le régler nous-mêmes si on prend le temps de bien rentrer en conscience, faire des introspections,
1: ouais.
0: S'adresser aux bonnes personnes. Mais après moi je dis ça, c'est utopique, hein, je vais pas vous mentir, même moi ça peut m'arriver, voilà quoi. Mais dans l'idée, Dieu dans la société, c'était surtout pour qu'il y ait de l'équité. Mais voyez la société d'aujourd'hui, hein, et dites-moi ce que vous en pensez.
1: Moi, je dirais que, juste une citation, si tu veux aller plus vite, marche seul, mais si tu veux aller plus loin, marche avec un ensemble de personnes.
2: Ça, c'est connu comme proverbe. Et sinon, j'avais entendu parler d'une étude qu'avait menée Harvard, l'université d'Harvard, sur 60 ans, sur les gens les plus heureux. Et en fait, il s'avère que les gens les plus heureux, c'est pas ceux qui ont un meilleur travail, c'est pas ceux qui ont plein d'enfants, c'est ceux qui ont un cercle d'êtres humains autour d'eux, ouais, qui est solide et fidèle. C'est ceux qui ont les meilleures relations avec leurs semblables, en fait, qui sont les plus heureux. Voilà.
0: Loyauté, à ce qui paraît. Les amis qui ont des bonnes vertus, en fait.
2: C'est ça.
0: Ouais, c'est ça.
3: Il vaut mieux avoir de bons amis qu'être riche, par exemple.
2: Exactement. Pour être heureux, en tout cas. Elon Musk, je ne suis pas sûr qu'il soit très heureux, par exemple.
1: J'ai une question, par contre.
2: Vas-y.
1: Combien pensez-vous que le bonheur, il coûte?
0: Ça n'a pas de prix, champion.
1: Non, c'est juste une question, juste pour voir jusqu'où l'esprit peut pousser.
0: Parle de bonheur éphémère. Enfin, si ton bonheur est censé être éternel, ça n'a pas de prix.
1: Exactement. C'est pour ça que c'est d'où je rejoins le monsieur qui dit que mieux vaut s'entourer de bons amis que de mauvais amis.
0: Ça, c'est pour s'en sortir de tout ce marasme-là. Tout ce qui nous entoure, là, on est flouté. Chacun à notre niveau. Nos aînés, ils ont fait leur classe, ils sont arrivés là où ils sont.
1: Ouais.
0: Nous, à notre tour aussi, on doit se débrouiller pour arriver là où on peut.
1: Ouais.
0: Mais en gros, quand ils disent souvent « tout est fait au-dessous du soleil », il ne faut pas négliger cette phrase. En effet, c'est vrai. Mais ce que nous, on peut apporter, c'est, et la technologie est là pour le prouver, c'est tout ce qui est mis à jour. Ils ont tout fait jusqu'à un certain seuil. Nous, on est là. Qu'est-ce qu'on peut apporter de plus avec ce qu'ils nous ont laissé? C'est l'héritage de tout le monde,
1: ouais,
0: en fait. Et dedans, je sais que s'il y a des croyants, forcément, il y a un message pour eux, il y a des signes, on n'est pas délaissé.
1: Ouais.
0: Sur Terre, il y a tout, mais ouais, malheureusement, il faudrait plus de gens qui se concertent. Là, j'aime bien parce que c'est pas vraiment un débat, c'est vraiment un échange
1: de paroles,
0: de connaissances et de points de vue.
1: Ouais.
0: Et ça me plaît beaucoup parce que généralement, dans les débats, on cherche à convaincre. Là, depuis tout à l'heure, je vois que tout le monde dit « Ah, moi, je connais ça et ça fait avancer le truc.
1: Ouais. »
0: Si on pouvait faire ça partout,
1: ouais,
0: franchement, ça irait bien. Enfin, c'est ce que je me dis, mais le monde ne changera pas demain, donc...
1: Ouais, totalement d'accord avec toi.
3: Ouais. Qu'est-ce que vous pensez les autres, monsieur?
4: Moi, ce que je pense, je suis tout à fait d'accord avec eux sur le changement durable de la vie et comment on est sur cette terre et comment les gens doivent prendre la vie au quotidiennement. Rien ne doit changer à part nos habitudes et nos cultures.
3: Ouais. Et vous, Manuel, vous pensez quoi?
2: Après, j'ai vu un moine Shaolin qui parlait en interview, qui donne plein d'interviews. Moi, c'est un ancien moine Shaolin qui se raconte un peu de développement personnel maintenant. Et ben, il disait que lui-même, il courait pas après le bonheur, mais il courait après la paix. Parce que le bonheur, par exemple, c'est avoir une femme et des enfants. Seulement, qu'est-ce qui se passe quand la femme meurt et que les enfants partent? Ben, on est malheureux. Tandis que si on est en paix, c'est plus durable que le bonheur. Voilà. C'est ça qu'il cherche. C'était sa philosophie à lui.
1: Je comprends bien. Ça vient tout ça. Ouais. Ça revient sur le fait que chacun voit la vie sous son prisme.
2: Je suis d'accord.
1: Donc, soit pour certains, le bonheur c'est l'argent, pour d'autres, le bonheur c'est la famille, pour d'autres, le bonheur c'est les femmes, pour d'autres, le bonheur c'est les hommes, pour d'autres, c'est. Donc, c'est un vaste, c'est un gros prisme en fait, je dirais.
0: Pour revenir sur ton prisme.
3: Attends, micro, là.
4: Moi, je pense qu'en vrai, c'est le vide qui fait qu'ils n'auront pas droit d'avoir des enfants. Je sais pas, se concentrer dans une vie, je crois que c'est ça. C'est plutôt ça qui nous rend cette année chaque jour et qui nous booste chaque quotidien à nous efforcer permanent et beaucoup en croyant ses rêves.
1: Ouais. Là, je suis d'accord.
0: Faut y croire,
1: je suis d'accord avec toi.
3: Croire dans ses rêves. C'est quoi ton rêve? Tu crois à quoi, toi?
4: Mon rêve.
3: Tiens, mets ton micro.
4: Mon propre rêve, actuellement, si on voit mon état, c'est d'être dans un endroit mieux. Avec une femme et des enfants et une bonne famille et aussi être peut-être pas connu sur cette terre, mais au moins faire un impact quelque part.
0: C'est beau.
1: Ouais, c'est beau ça. Laisser un impact, une trace.
0: C'est bien. C'est ta propre transmission.
4: Ouais. Une trace est très...
3: une trace écrite, tu veux écrire un livre, un truc comme ça.
4: Ouais, ouais.
3: C'est bien, à un moment donné, on dit c'est David.
4: On s'est rendu de certains comme Alberto Savino, que je lis un livre, ça s'appelle Toute une vie, qui m'a vraiment changé l'esprit quand j'étais en prison, à faire mes registres, qui m'a vraiment ouvert l'esprit. Et je pense que c'est un bon livre et ça ouvre beaucoup de portes et de fenêtres.
3: Comment il s'appelle
2: c'est quoi le livre?
4: Toute une vie.
3: Toute une vie.
2: Alberto Savino. D'accord.
3: Ah oui, Savino, c'est un italien, je crois.
2: Bravo, je te félicite.
4: je connais pas trop ses origines, mais je sais que le livre est pas mal.
3: Mais ça t'a changé la vie, ça t'a relancé.
1: Moi, je suis d'accord avec le fait qu'on doit croire en ses rêves.
3: Ouais, vas-y.
1: Je suis d'accord avec le fait qu'on doit croire en ses rêves parce que le rêve, c'est la seule chose qu'on ne peut pas mesurer. Et on ne peut pas limiter le rêve. En fait, on ne peut pas se mettre des limites dans un rêve. On peut rêver autant qu'on veut et vivre pour tout faire pour réaliser son rêve. C'est ma vision des choses à moi. En fait, il faut juste être en adéquation avec son rêve. Faire tout ce que le rêve demande et je pense que le rêve se réalisera automatiquement vu que il existe une loi qui s'appelle la synchronicité. Donc tous les actes posés ont des réponses plus ou moins positives ou plus ou moins négatives. Je m'arrête là. S'il y a d'autres qui veulent ajouter.
2: Je crois que Bruce Lee, dans ses bouquins, il parlait de rêves réalistes. C'est-à-dire de rêver.
1: Oui.
2: Mais de rêver réalistement. C'est-à-dire de décomposer son rêve en étapes. Projeter. Et d'ailleurs, les sportifs, ils font ça souvent, ils font de la projection. Ouais. C'est-à-dire que pour passer une épreuve, ils vont la dérouler dans leur tête, en plein de petits détails.
1: Ouais.
2: Jusqu'à, je sais plus comment ça s'appelle, je crois que ça s'appelle la projection, je sais pas quoi.
1: Projection...
2: Pas astrale, mais projection tout quoi, je crois. Enfin, je sais plus comment ça s'appelle. Et en tout cas, comme le cerveau, il est capable d'appréhender la réalité, il peut s'entraîner tout seul en rêvant, en fait.
1: Oui, je suis d'accord avec vous, totalement d'accord. Parce que je dirais que le cerveau humain, il est capable de tellement de choses. Regardez, il y a juste à regarder ChatGPT.
0: Le cortex humain.
1: Le cortex.
0: Le cerveau humain, c'est autre chose.
1: Ok.
0: C'est un ensemble qui nous... C'est une mémoire un peu compliquée, naturelle, en fait.
1: Ok. Allons sur cette voie. Le cortex humain, il est tellement grand dans le sens où il peut imaginer tout un tas de trucs, créer tout un tas de trucs possibles et impossibles dans l'imaginaire collectif. Et je pense que ça, il n'y a qu'à voir ChatGPT. On dirait que c'est un homme carrément.
0: Non, mais ça a plein de faiblesses. Hein. Ça a plein de faiblesses.
1: Ouais, je suis d'accord avec toi, mais déjà son niveau actuel là, c'est ouf. C'est ouf.
0: Mais la technologie n'est pas faite pour nous dominer.
1: Ouais.
0: Les gens nous placent un peu ça partout parce que bon, d'autres ils savent pas utiliser. Ils comprennent pas qu'il y a des paramètres à faire avant d'utiliser les objets.
1: Ouais.
0: Ils lisent jamais les consignes.
1: Exactement.
0: Après, ils s'étonnent qu'il leur arrive des trucs. Mais. Tout produit, moi qui ai fait du commerce, tout produit est obligé d'avoir des références.
1: Ouais.
0: Donc si tu prends note de ce que tu as pris en âme et conscience, tu sais que tu en as besoin. Si tu rencontres un problème, normalement, tu es censé pouvoir avoir la solution immédiatement. Mais bon, il suffit d'aller au supermarché voir. Hein.
1: Mm-hmm.
0: Y a des gens là-bas, ils regardent pas. Ils prennent après, quand ils arrivent chez eux, moi, je voulais pas prendre ça. C'est ça.
3: Ouais. Emmanuel, vous pensez quoi? Tu penses à la piscine? Tu penses à Dieu ou pas?
5: Je sais nager.
3: Tu sais nager?
5: Je sais nager.
3: Et c'est Dieu qui t'a appris à nager?
5: Je sais nager.
3: Ouais. Tu penses quoi des dieux?
5: J'arrive à nager dans l'eau.
0: C'est incroyable. Je souhaite à tout le monde de vivre cet écho.
3: Mais sais-tu parler de cet écho fondamental? Tu vois, peut-être on vit dans une espèce d'écho.
0: C'est possible. Il y avait une phrase biblique qui disait, Jésus disait, tu ne sais d'où le vent il quitte pour savoir où il s'en va. Donc prête attention. C'est un peu ça la pensée. T'es là et puis un coup comme ça, il y a l'inspiration qui vient, et puis... voilà, soit tu la captures, c'est le temps, donc ton temps, soit tu la laisses et ça devient un songe pour les prochains qui penseront que ça vient d'eux, mais au moins, c'est eux qui se seront accaparés ça et qui auront fait œuvre de cette inspiration. Moi, je pense que c'est comme ça.
1: Moi, je suis d'accord avec toi, 100%. 100%.
0: Pour le moment.
1: La créativité.
0: On
1: la
0: va bien trouver un désaccord à un moment, ouais, c'est sûr.
1: Je dirais que la créativité humaine est comme le vent. Ça vient, tu matérialises et ça part. Mais tu laisses ta crasse au moins. Et c'est comme ça. Je dirais plus que c'est ça la créativité humaine. C'est du vent. C'est du vent. Mais il faut maintenant savoir comment marquer ce vent. Comment le matérialiser autant pour moi. Comment et matérialiser le vent.
0: Tu fais des tourbillons. Où tu fais des... Comment on dit ça?
1: Des sinusoïdales. Sinusoïdales,
0: tu
1: oui.
0: Tu connais.
3: C'est ça, la musique? C'est les ondes sinusoïdales, pour un,
1: non? Non, c'est la vie.
0: Ça, hein. C'est l'oscilloscope.
1: C'est la vie.
3: La vie, c'est...
1: La vie, c'est comme des ondes sinusoïdales. Des fois, c'est monte, des fois, ça descend.
3: Ouais.
1: Je ne sais pas si vous faites bien l'analogie.
3: Tout à fait.
1: Des fois, on est dans le top. Des fois, on est dans le moins top. Des fois, on va bien. Des fois, on va mal.
0: On parle de pic.
1: Oui.
3: Ça dépend quel type de musique on fait. Si on fait de la musique extrême, on est comme ça. Si on fait de la musique douce...
0: Mais comment vous expliquez que on réagit pas tous pareil aux mêmes fréquences? Parce que moi, il m'est arrivé de tomber sur des morceaux de hard rock, ouais, où le mec, c'est du... Je ne comprends pas comment la foule fait pour être en délire. Il dit rien dedans.
2: Et... T'as la vie, les hard rock.
1: Et souffre trop, les pauvres.
0: Et moi, je trouve ça quand même impressionnant parce que ça ramène toujours à cet adage qu'il faut de tout pour faire un monde, en fait.
1: Ouais, il faut de tout
0: pour faire un monde. Ça m'a trop fait rire. J'ai même eu peur un peu, je vous cache pas, parce que quand il est arrivé et qu'il a crié, je me disais, ouais, ils étaient pas prêts.
3: C'était quoi comme groupe, tu te souviens
0: pas? Non, je le connais pas, je suis tombé sur, vous savez, les pubs là. Je surfais sur le net et je suis tombé sur une pub musicale. C'était sur YouTube. Et à ce moment-là, je vois le truc, je regarde deux minutes, parce qu'à la base, c'était pas un monsieur qui chantait, c'était une dame qui chantait. Et après, elle l'introduit et je vois un colosse qui arrive en débardeur noir. Et il crie comme ça. Je dis non, mais c'est pas vrai. Mais bon.
1: Mais ils ont un public bien précis.
2: Petit conseil pour ceux qui veulent éviter les pubs sur YouTube, vous pouvez télécharger le navigateur Brave. Il supprime les pubs.
0: Ouais, moi, j'ai Opéra, VPN et pub.
2: Yahoo.
0: Il y a Adblocker pour toutes les pubs sur tous les sites. Yo. Et puis il y a Brave.
1: Ça ça c'est de la promo, ça.
2: Sinon, j'ai pas d'action.
0: Il connaît.
2: Non, c'est gratuit.
1: Non, mais ça a une vibe. Je comprends pourquoi ils aiment. Ça a une vibe, je comprends.
0: Je vais entendre nous quand même.
3: Attends, mets-toi un micro là. Il y a plein de micros. Mets-toi là.
0: Même à côté du boss là. Ouais,
1: attends, tu peux même te mettre à côté et parler aussi.
3: Là, ou là. Ouais, voilà. Il y a des revenants. Tu peux le.
2: Moi, j'ai une pensée à partager avec les auditeurs. Ouais. C'est, je pense que les êtres humains ils devraient être à la recherche de la pensée originale, de la pensée nouvelle. Parce que pour moi, la moindre pensée nouvelle, parce qu'en fait, pour moi, tout ce qu'on a pensé, tout ce qu'on pense depuis la nuit des temps, ça a déjà été pensé des milliers et des milliers de fois.
0: Merci.
2: Et pour moi, Merci. Si on pense une pensée nouvelle, ne serait-ce que la pensée, ça va changer le monde.
0: Mais il faut la trouver.
2: C'est pas évident.
0: On nous dit tous que la vie, ça mène à Rome. Tous les chemins mènent à Rome. Comme si, en fait, ces gens-là, ils connaissent tous les sentiers. Mais moi, je pense que c'est en fait constitutionnel. C'est parce que en nos membres, on a un patrimoine génétique qui nous lie tous. Et donc, du coup, d'une certaine façon, il y a un lien qui se crée en fonction de ce que chacun fait.
2: Je suis d'accord.
0: C'est pas évident. Dois-je? Et pour ceux qui vont un peu plus loin, c'est-à-dire qui se reprogramment, entre guillemets, parce que si je vous entends bien et que toute pensée a déjà été faite auparavant, en fait, si nous on l'aperçoit, c'est que ça devient un programme pour nous et on sera un automate dans le réel dans lequel on vit. Je sais pas si vous voyez ce que je veux dire.
2: Tu veux dire que si on pense les pensées de quelqu'un d'autre, on devient un automate?
0: Parce que concrètement, moi, j'arrive aujourd'hui à distinguer ma voix. D'accord. Mais quand j'entends des pensées, je préfère me taire pour être bien sûr que c'est pas moi qui parle.
2: Je vois.
0: Vous voyez? Parce que en haut, là-bas, c'est pas facile d'avoir la clairvoyance. Mais ici, avec la voix, on peut voir des signes, on peut voir des manifestations, des phénomènes. Ouais. Et là, à ce moment-là, on peut plus ou moins établir que ça me va, c'est bienveillant envers moi ou vice versa. Mmh. Mais à l'intérieur, c'est plus compliqué. C'est peut-être pour ça que la prière existe en fait.
2: Ça revient à la vibration. Ouais. Si on s'accorde avec, en fait, pour moi à l'époque, j'étais très énervé contre certaines personnes.
0: D'accord.
2: Et j'avais l'impression qu'ils voulaient me faire avaler des couleuvres rien qu'en me regardant. C'est-à-dire leur vibration, elle était incompatible avec la mienne.
0: Ouais. Mauvaise onde, c'était pas la bonne.
2: Exactement.
0: Fréquence.
2: Et en fait, le fait qu'ils même j'étais tellement sensible et énervé que même s'ils me regardaient dans les yeux, j'avais l'impression qu'ils m'agressaient. Alors que dans leur tête, ils étaient complètement innocents. Et a priori, ils étaient complètement innocents. C'est juste moi qui avais une vision déformée de la réalité. Et du coup, la vibration, c'est un truc donnant. En fait, faut accepter les vibrations des autres et faut changer la sienne et faut faire changer celle, faut s'adapter et faire s'adapter les autres à soi aussi.
0: Mais n'oubliez pas que on est dans un monde de dualité et que si on reprend notre discours à l'origine, on parlait d'une volonté. Une volonté qui a fait tout pour revenir à ton tout ou rien. Une volonté a donné tous les potentiels. Donc à partir de là, ça rejoint aussi ce que monsieur dit.
2: Vas-y.
4: J'avais quelque chose à dire par rapport à la vibration, c'est quelque chose qui suit avec le vent.
0: Ça peut, oui. Je pense que les surfeurs, quand ils surfent, ils se laissent aller par la vague, plus le vent, pour avoir une bonne aérodynamique, un truc comme ça.
4: Un bon feeling,
6: moi j'aimerais savoir, c'est quoi vos rêves? C'est quoi vos rêves?
0: Moi j'ai un seul rêve, maintenir une concentration infaillible. Et je sais que je pourrais tout accomplir sur Terre. Parce qu'en fait, on est dans un monde où on est tout le temps distrait. Et comme pour revenir à ce que Alain disait, si tout a été fait en haut, moi ce qui me gêne, c'est que dans ce corps, c'est un véhicule qui m'est prêté. Mon esprit est dedans, mais mon esprit est bien plus grand que mon corps. Donc du coup, je ne pourrais jamais incarner réellement un corps-esprit. Je serais juste un corps humain. Mais si l'humain a la possibilité de se transcender, pourquoi ne pas le faire? Tu vois, tenter jusqu'au bout, jusqu'à l'épuisement, et après là, je me dirais, ouais, j'ai vécu une bonne vie, j'aurais tout tenté. Parce qu'il faut voir le soleil, hein, c'est 5000 degrés, ça culmine au-dessus de la couche d'ozone, on n'est pas si près, quoi.
2: Je suis d'accord. Et je crois les stoïques, qui m'avaient dit, une prof de philosophie, quand j'étais en terminale, ils disaient, on peut pas savoir si on a vécu une bonne vie tant qu'on n'est pas mort. C'est-à-dire que la mort, c'est important dans la vie. Parce que si on vit heureux mais qu'on meurt en lâche, on aura vécu une mauvaise vie.
1: Ouais.
2: Tandis que si on meurt en se disant qu'on a vécu une bonne vie, en étant heureux, en regardant le passé et en se disant j'ai vécu une bonne vie, c'est là qu'on a réussi.
1: Ouais.
2: Moi ce que j'aimerais bien.
4: Ça m'arrive, hein, des fois de revenir à la mémoire et de dire quand est-ce que je vais partir, ou bien que le moment arrivera. Ça m'arrive des fois.
2: D'accord.
4: Dans mes cauchemars, dans mes...
0: Quand les temps sont durs, c'est ce
3: pas,
0: genre de
3: pas,
4: de remettre des morts et de faire attention à ma mort.
3: Comment tu sais qu'ils sont morts?
4: Bah comment? Bah... On est astrofictif, des choses.
3: Ouais, mais peut-être ils sont morts ici, mais ils sont vivants là-bas. Peut-être nous sommes morts ici, ils sont vivants là, c'est
1: ouais. Peut-être que eux-mêmes ils sont plus vivants que nous les vivants.
3: Micro.
1: Peut-être que eux ils sont plus vivants que nous les vivants. Même.
0: Non, mort c'est mort, vivant.
2: Moi pour
0: c'est
2: moi.
0: Vivant. Mais les morts agissent toujours sur les vivants. C'est ça que vous devez comprendre. Puisque un mort, prenons le référentiel dans lequel on est à notre époque à nous.
1: Ouais.
0: Il est technologique. Ouais. La technologie ne ment pas. Elle ne peut que avoir des bugs.
1: Ouais.
0: D'où viennent les bugs? C'est énergétique. Ça dépend de l'usage que nous on utilise. Ouais. On a parlé de Matrix ce matin.
1: Ouais.
0: Dans Matrix, qu'est-ce qu'ils font? Ils nourrissent des bébés avec quoi?
1: Avec de l'énergie.
0: Des sources énergétiques.
1: Ouais.
0: C'est un peu farfelu, tel que je le dis comme ça, mais en gros, c'est ça. Tout est là pour nous montrer que, peu importe ta foi, aujourd'hui, les choses sont assez stables pour que tu prennes ton courant et tu te développes comme tu veux, en fait.
1: Ouais, je suis d'accord.
0: Je veux pas dire qu'on a plus besoin de la religion, mais concrètement, on est à une ère où on doit apprendre à devenir. Les gens, ils ont oublié d'être avant d'avoir. Ils cherchent tout ça à avoir sans être.
1: Exactement.
0: Alors qu'aujourd'hui, on voit très bien qu'il y a un cycle qui détruit tout à chaque projet. Je pense, je ne suis pas le seul. On a tous ici, même des mini-projets, on les tente et puis à la fin, on déchire la feuille ou il se passe un truc, on abandonne.
1: Ouais.
0: C'est un truc qui est là pour savoir si vraiment la décision que tu as prise, là, elle valait le coup. Ouais. Tu vois. Ouais. Donc en vrai, faut pas se prendre la tête plus que ça. Faut juste se dire que être tolérant avec les foi des autres pour que ta foi puisse prendre de l'ampleur.
1: Moi, je suis d'accord. Mais comment construire une relation solidifiée quand on veut que de la quantité alors qu'on se passe de la qualité?
0: Attends, là...
1: Là, je suis dans les relations humaines.
0: Comment construire une relation
1: solide? Une relation solide. Si on ne se base que sur la quantité,
0: là, ici, pas la qualité. Là, je ne vous connais pas, hein, mais je vous fais tous confiance. Pour moi, la confiance s'impose.
1: Ouais.
0: Maintenant, c'est le jour où je vais t'entendre dire certains trucs ou poser certains actes, ou même à mon égard me faire quelque chose, là, il n'y a plus confiance.
1: Ouais.
0: Et après ça, je ne la redonne plus, puisque confiance, c'est quelque chose qui est là dès le départ pour nous, pour nous lier et nous emmener le plus loin possible.
1: Une fois
0: que tu l'as brisé, ça ne sert à rien de venir la rechercher. C'est pas, ça fait partie
1: des précieux. Le mal est déjà fait, c'est trop tard. Le mal est déjà fait.
6: T'as eu moi. Moi, je ne donne pas ma confiance comme ça. Ça veut dire, en gros, c'est je vais t'observer. Si je vois que tu commences à dire des choses, certaines choses qui vont pas passer.
0: Te blesser ou te heurter.
6: Et bien là, ça va encore me réconforter dans ma tête sur le fait que, vas-y, je vais pas te faire confiance.
0: Ouais, je comprends.
6: Mais si je te fais pas confiance dès le début, tu peux avoir ma confiance par la suite, tu vois.
0: Attends, t'es plus comme ça. C'est-à-dire, de base,
6: comme ça,
0: tu vas même pas calculer. Mais si je t'observe et que tu vois.
6: Je vais t'observer.
0: Ouais, non,
6: je donne pas ma confiance comme ça.
1: Une bonne analyse des choses aussi. Une bonne analyse des choses.
0: Après, moi, la petite nuance, c'est dit, c'est pas que je donne, c'est que je viens en faisant confiance. Parce que si tu viens par exemple dans un endroit où t'es invité et que dans ton cœur t'es hostile, tu sais, les gens, ils ont quand même leur capacité. Il y en a, ils ressentent, ils sont en pâte, ils sont hypersensibles. S'ils voient que tu dégages une certaine énergie sans les connaître, parce que t'es hostile envers eux, peut-être aussi ça va bloquer tes chances à toi. Ou tes opportunités. Donc, surtout dans un monde, comme je disais, technologique, le mieux, c'est de sciencer positif. C'est pas toujours facile,
1: mais
0: sciencer positif. Et c'est ça qu'ils nous apprennent tous, là, les aînés. Changer nos phrases, ne plus dire non, mais je ferai mieux plus tard. Ou, tu vois, ce genre de truc. Mais c'est un travail colossal. Mais nous, à notre génération, c'est ce qu'on doit faire, parce que eux, ils ont déjà tout bâti. On doit apprendre à faire améliorer.
1: À faire une mise à jour, comme tu as dit.
0: C'est le développement. Merci. C'est le développement durable qui est là.
2: C'est comme si on prend le problème d'un point de vue inverse. C'est est-ce qu'on est pas si on donne sa confiance ou si on donne pas sa confiance. Mais est-ce qu'on veut qu'on nous fasse confiance ou est-ce qu'on veut qu'on nous fasse pas confiance?
1: Des fois.
2: J'avais lu un problème intéressant. C'est par exemple, t'as un rendez-vous amoureux. Est-ce que tu présentes d'abord tes qualités au risque de te décevoir ensuite? En montrant tes défauts, parce que tout le monde a des qualités et des défauts.
1: Ouais.
2: Ou est-ce que tu montes tes défauts en premier pour ensuite rassurer la personne en montrant tes qualités?
0: Mais tout est vrai dans ce que tu dis, Alain. Parce que si tu es dans un date et que tu montes tes qualités, tu peux paraître audacieux, plutôt sûr de toi, et en fonction de ton intention, ça peut fonctionner. A contrario, aussi, ça marche. Si tu viens, tu es un peu trop timide et que le partenaire ou la partenaire cherchait. Justement, quelqu'un un peu plus qui ose, qui se met à l'aise, ça fait aussi un flop.
1: Ouais.
0: Donc en fait, ça revient à ce que le frère il a dit tout à l'heure. Il y a une question d'observation nécessaire. Parce que même en montrant les qualités, moi j'aime pas les gens qui se disent on est proche et en fait ils considèrent pas comme je considère. C'est-à-dire, il y a des gens, ils te vampirisent avec les questions juste pour te connaître, sans observer. Sans regarder vraiment avec attention ce qui pourrait te plaire, toi. Ils veulent tout de suite. Ça, moi, je trouve que c'est pas cool.
1: En fait, ils viennent avec une main de serpent. Toi, tu viens avec une main humaine.
0: Tes métaphores, elles me fatiguent.
1: Avec... Non, c'est réel. Toi, tu viens avec une main normale, mais lui, il vient avec une main de serpent et il te mord avec
0: Il vient avec un crochet de capitaine.
1: Ouais, exactement.
7: Docteur, vous voulez faire votre chronique gastro-sophique?
0: Mon nom, c'est Yuku.
8: Yuku.
0: Yes.
1: Edouard.
0: Ça s'écrit
7: Y-O. On a la chance d'avoir notre chroniqueur astrosophique là qui vient d'arriver.
8: Il va nous parler.
9: Qu'est-ce qu'il faut que je dise?
7: Ta chronique.
9: Une clinique gastrosophique.
0: Y-O.
7: Voilà.
9: Alors, comme il y a un public nouveau, il y a un gars qui fait du ski sur glace là-bas.
7: Ouais, voilà.
9: Il est équipé pour le ski sur glace. Pour les Jeux Olympiques.
0: Mais lui, il fait que les pistes noires.
9: Il ne fait que les pistes noires.
0: De temps en temps, il tombe sur les pistes rouges.
9: Moi, je suis un chroniqueur ici. Si vous pensez que je suis un médecin, vous vous trompez. Ici, je ne sais pas si vous savez, nous sommes tous chroniqueurs.
1: Ouais.
9: Nous sommes à égalité absolue. Ouais. Chacun donne son point de vue, son, sa pensée sur des sujets. Il y a des chanteurs, il y a des poètes, il y a des artistes, il y a des commentateurs, des intellectuels.
0: Moi, je suis créateur.
9: Et des créateurs. Y a... Moi, je fais de la gastrosophie.
0: C'est quoi ça ?
9: La gastrosophie, c'est quelque chose qui parle de l'alimentation, mais sur un mode philosophique. C'est une manière de parler de l'alimentation, mais aussi du goût. Et comme l'alimentation constitue une de nos sagesses, on vit comme on bouffe. Si on passe notre vie à manger des saletés, à des éléments transformés, à des choses trop gras, trop ci, trop ça, c'est que nous avons un rapport à la vie qui nécessite une amélioration. Vous voyez, donc je pense qu'il ne s'agit pas de faire de l'hygiène tout le temps, et d'être un peu obsessionnel sur 5 fruits et légumes par jour, n'est-ce pas ? Mais il s'agit d'avoir une pensée sur ce qu'on intègre dans son corps. Parce que ce qu'on intègre dans son corps produit effet sur nous. Il y a des aliments qui nous fatiguent, il y a des aliments qui nous éveillent, il y a des aliments qui nous enrichissent, il y a des aliments qui viennent suppléer des carences, il y a des aliments qui nous rendent plus forts. On a besoin de phosphore pour la pensée, on a besoin de sucre pour l'énergie, on a besoin de protéines, pour de calcium. Donc, quand on pense autant en termes esthétiques, c'est-à-dire le goût, parce que le goût c'est quand même important, on ne mange pas que pour être des bonnes bêtes sur pattes. On mange aussi parce que cette chose-là est bonne. Et quand on arrive à allier la bonne chose à la bonne chose, à la chose bonne à la bonne chose, vous voyez ?
1: Un peu l'utile à l'agréable.
9: L'utile et l'agréable, vous avez mieux dit que moi. Et donc, on a une santé alimentaire qui est de bonne qualité. On est donc issu, on a accès à la position de gastrosophe. Par exemple, vous pouvez être un gastrosophe dès demain. Si vous regardez votre assiette un peu autrement, vous dites, je mangerai un peu plus équilibré. Moi, je ne vais pas m'empiffrer de Coca-Cola, de sucre, de machin, de frites, de machin, de trucs. Et donc, c'est très important, ici, où on sait pas trop ce qu'on fait de notre vie, qu'on commence à penser aussi à la question de l'alimentation. Et le mot qui règne cette pensée, c'est la sagesse. On est sage. Vous venez un peu d'Afrique. Il y a beaucoup de sages là-bas en Afrique. Vous voyez, des gens qui aiment dire la bonne parole. Les vieux surtout. Moi, je suis un vieux, parce que par rapport à vous, j'ai le double de votre âge, un peu plus, peu importe.
0: Mais il ne faut pas confondre aussi avoir de l'expérience, donner des bons conseils et avoir de la sagesse. Parce qu'il y a des enfants à 3 ans, 4 ans, 5 ans, ils témoignent déjà de cette vertu-là.
9: Ils n'ont pas de l'expérience, ils ont de la sagesse.
0: Ils n'ont pas l'expérience de vie, mais ils savent observer. La sagesse, c'est avec tes sens.
9: Oui, mais vous savez, il y a une expression populaire qui dit « la vérité sort de la bouche des enfants » parce que c'est spontané. Mais les enfants, par exemple, ils n'ont pas la sagesse alimentaire. Pourquoi ? Parce que le premier goût qu'ils ont dans leur bouche, c'est le goût lait sucré. Le lait de maman. Donc, ils veulent reproduire première sensation. La mère, il y a quelque chose de très, très, très développé, l'amertume. Donc, aimer la mère, c'est un peu compliqué. C'est-à-dire qu'il faut faire un travail sur soi, les goûts un peu acidulés, l'umami, le ci, le ça. Donc, il y a des goûts bizarres. Il y en a qui aiment les épinards, il y a d'autres qui n'aiment pas les choux de Bruxelles. Il y en a. Faut goûter.
0: Le choix à la crème, c'est
9: bien. Et puis, quand on dit on goûte, c'est comme on dit en anglais, on essaye. Tu try. On essaye. Il faut essayer des choses.
0: Another try.
9: Et de cet essai, on en fait une expérience et une connaissance de quelque chose. J'ai goûté à ça.
0: Formidable.
9: Je me fais une idée. Et donc la gastrosophie, c'est la sagesse de l'alimentation.
0: Mais je pense que c'est votre vrai métier. Parce qu'il n'y a que vous qui en parlerez de cette façon.
9: Voilà.
0: Il n'y a pas votre deux.
9: Vous avez percer un secret, monsieur.
0: Mais c'est,
9: en fait,
0: j'ai bien entendu
9: un gastrosophe qui fait de la psychiatrie.
0: Le début de l'énoncé était très clair et le reste a conduit vers un terme correct.
9: Ça coulait comme de l'eau. Et je suis un amateur de l'eau, monsieur. L'eau est la meilleure boisson qui existe sur Terre.
0: Ah, c'est une loi, c'est sûr.
9: Vive l'eau.
0: Sans eau, on meurt.
9: Vive l'eau.
0: Sans l'eau, on meurt.
9: Et donc, soyons tous un peu gastrosophe à partir de ce jour. Merci de votre écoute.
0: Moi, je suis terminologue. J'ai trouvé ma profession.
3: Ah ouais. C'est quoi terminologue ?
0: Je vous invite à aller regarder sur Google. Dans la vie, on se cherche. Hein. Moi, je suis ici pour me chercher.
9: Terminologue,
3: c'est
0: défini. Défini sans définir. C'est pas ça. Mais je suis un terminologue, ouais. Parce que, si on peut faire une petite anecdote.
9: Allez-y.
0: Depuis la nuit des temps, en fait, Allez, on est tous des garçons. Bon, il y a quand même une dame. Mais concrètement, depuis la nuit des temps, les hommes cherchent les femmes cherchent les hommes. Et autrefois, autre temps, c'était les métiers qui départageaient les hommes. Et donc, en fait, on est des descendants de tous ceux qui sont artistes aujourd'hui. Enfin, on est les descendants de ceux qui ont fait ce premier truc-là. Et c'est un peu ça, quoi. Donc, je pense que chacun doit apprendre à se trouver, sinon, il reprend juste, en fait, sa lignée primitive, en fait.
1: Tu comprends tout le concept d'âme-sœur, chercher son âme-sœur.
0: Ça, c'est encore un autre truc. Ça, tu comprendras ça quand tu auras l'union des deux sexes.
1: Ok, j'ai capté.
0: Ouais. Lis le Tao, lis le Tao, tu vas comprendre. Mais...
6: Vous croyez en l'âme sœur?
1: Ouais.
0: Moi j'en ai pas.
1: Ça existe, hein. ça existe.
0: C'est énergie en fait, pour terre à terre. L'âme sœur c'est énergie. Donc,
6: et tu penses qu'un jour comme ça, on va rencontrer notre moitié comme ça?
1: Ouais, il faut que toi tu sois dans la bonne vibration.
0: Tout dépend de tes rêves, mon ami.
1: La bonne vibration, la bonne énergie.
0: Aujourd'hui, nous, on te l'explique, mais c'est pas ton chemin de vie. Tu vas garder ça en tête. Tu vas faire tes affaires comme d'hab. Mais si un jour, t'es appelé à entendre ça à nouveau et que dans ta vie, là, le contexte te le demande, au moins, tu pars avec un bagage.
1: Ouais, exactement. Exactement. Tu pars déjà avec une arme. des balles. Disons.
0: Soyons pacifiques.
1: Ouais, t'as raison.
3: Okay. Tu voulais dire quoi? Vas-y, tu veux parler?
6: Moi j'ai entendu que manger 5 fruits et légumes par jour, à ce qu'il paraît, c'est de la
5: conne. Manger
6: 5 fruits tous les jours, 5 fruits et légumes par jour.
3: Tu manges pas?
6: C'est pas forcément bon, hein.
5: Un burger et des frites, du coca.
3: Oui, un burger et des frites, coca.
5: Un chicken.
0: Mais ça peut le faire. Toi, tu peux manger 5 ananas d'affilée?
6: Non.
0: Ah bon, tu peux manger 3 pastèques d'affilée? Tu vois? Faut penser, regarde.
6: C'est un outil de communication. C'est pour la surconsommation. Aller acheter... À ce qui paraît, c'est pour ça.
0: Quoi ça?
6: C'est pour qu'on aille, dépenser notre argent.
0: Mais faut se connaître. Quand tu te connais, par exemple...
6: T'as pas vu les pubs là? Manger 5 fruits et légumes par jour.
0: On est des débrouillards.
6: À ce qui paraît, c'est pour la surconsommation.
0: Manger moins cher. Mais si tu veux manger un truc un peu proche de... Parce que depuis tout à l'heure, ils nous ont parlé de...
6: Après, c'est vrai.
0: Ce qui se passe autour du soleil. Nous, en fait, on recherche du coup notre meilleure version.
6: Voilà.
0: Tu vois?
1: Je suis d'accord.
0: Mais on doit pas trop y penser à ça. Parce qu'en fait, c'est ça, je pense, qui perturbe un peu. On est mitigé en fait que, c'est peut-être notre pensée. Et quand on est dans la réalisation, on se rend compte que, le signe était déjà là, il connaît ça. Oui, évidemment.
1: Je peux renchérir en disant que il y a un contemporain qui a dit: homme, connais-toi toi-même et tu connaîtras le monde qui t'entoure.
0: Les dieux et l'univers.
1: Les dieux et les univers, autant pour moi. Je sais plus trop c'est qui, mais je crois que c'est un
0: philosophe. C'est important, c'est la citation qui est bonne.
6: Donc, toi, t'es sportif, toi?
0: Ouais, je suis boxeur.
6: T'es boxeur?
0: Ouais.
6: Et le sport, comment c'est important dans la vie?
0: Ouais, mais il faut vite arrêter en fait. Hein. Je vous assure, maintenant je me fatigue plus, moi.
6: Ah, tu c'est fini toi?
0: Ouais. Bah oui, si tu t'es entraîné plus de 10-15 ans.
6: Ouais.
0: Moi j'ai fait à peu près 20 ans. Je me suis arrêté. Tout ce que j'ai acquis, je l'ai en moi. Que mon corps rouille ou pas, je sais comment le dégraisser, le remettre en marche et ça va être le même impact.
6: Et t'as vu, moi, mon objectif, moi, c'est de faire du sport toute ma vie. Si j'ai pas une maladie qui m'empêche,
0: je vais continuer.
6: Je te jure, je vais continuer. Et là, le seul problème que j'ai, c'est d'avoir une très bonne hygiène alimentaire, tu vois. Il faut que j'ai une bonne hygiène alimentaire, tu vois. T'as capté?
0: Et tu veux pas te faire suivre pour ça?
6: Aller voir comment ça s'appelle là,
0: nutritionniste, des diététiciens.
6: Si, pourquoi pas?
10: Écouter la chronique gastrosophique.
6: Et voilà, écouter la.
0: Regarde, aujourd'hui la même. Ces métiers-là, c'est pas qu'ils sont en voie de disparition.
6: Parce que t'as vu, regarde.
0: Avec ChatGPT, les IA, si tu poses vraiment les bonnes questions, tu rentres dans le logiciel, tu auras les bonnes réponses.
1: Et tu peux le faire bugger aussi.
0: Vraiment, tu sais que comme moi, je suis sorti de Ville-Évrard, je sais plus quand là, j'ai posé un tas de questions à ce que lui qu'on appelle copilote, là, l'IA. Et ça m'a permis de comprendre tout sur les médicaments.
3: Tu l'appelles copilote, c'est ça?
0: Non, moi je préfère bosser avec Microsoft. Gemini, tout ça là.
6: Tu t'es renseigné? Tu t'es renseigné de ce que tu prenais?
0: Je me suis renseigné.
6: C'est important ça.
0: J'ai regardé s'il y avait des médicaments alternatifs pour réduire les doses, tout ça. Ils m'ont expliqué. Parce que On est là, c'est vrai. On peut faire confiance, tu vois. T'es dans un hôpital, tu te dis logiquement, il va rien m'arriver. Les gens sont là pour m'aider. Mais il arrive que par moment, quelque chose peut arriver.
6: Je me suis toujours renseigné quand je me suis fait hospitaliser. La première fois, je ne connaissais pas. Tu vois, je ne connaissais pas, donc je me suis laissé aller. Mais après, quand j'ai enchaîné certaines hospitalisations, après, je me renseigne.
0: Il faut. Comme ça aussi, ça permet d'aller au cœur du sujet.
6: C'est important.
0: Non, j'aime
6: si
0: bien.
6: Tu ne te renseignes pas, tu es là, tu es un laboratoire.
11: Il faudrait faire aussi attention à cette gastronomie trop gras, trop sucré, trop salé.
0: Et le pire, c'est que tu peux être le rat qui va être mangé. Aussi,
11: ouais. Vous pouvez comme j'aime, qui donne des bonnes informations, des bonnes astuces pour réduire son corps à perdre du poids. Peut-être que ça voudrait intéresser, ça va.
6: Et t'as vu dans le sport, t'as eu le sport. Moi, tu sais pourquoi je veux faire du sport toute ma vie ?
0: Dis-moi.
6: Parce que quand tu seras vieux, là,
0: ouais.
6: Si t'as la chance d'avoir un certain âge, d'avoir cette sagesse-là, et bah t'as vu, quand tu. À un moment, tes muscles, t'auras plus assez de muscles.
0: C'est pour ça que j'ai arrêté la musculation, moi.
6: Moi, je fais de la musculation parce que quand je vais vieillir, je serai autonome.
0: Ne pense pas nécessairement ça. Hein, parce que le muscle, ça va dépendre de beaucoup de facteurs.
11: Ton humeur, le corps,
0: ton hygiène, ta fatigue, aussi ton environnement. Moi, pourquoi j'ai arrêté ça ? C'est pour trois raisons. Quand t'es trop imposant, il y a des gens dans la rue que tu effraies.
11: Qu'est-ce que les humains marchent comme un véhicule ?
0: Comment ?
11: Les humains marchent comme des véhicules.
0: Comment ça ? On n'a pas quatre roues ?
11: Bah non, quatre roues, ça peut être tes branches, tes membres, tes bras, tes pieds.
12: Quatre pattes, on entretient.
11: L'entretien.
1: Ah, je vois un peu ce qu'il veut dire. Je vois un peu ce qu'il veut dire.
6: Ouais. Si tu prends de l'âge et que t'es pas autonome, à quoi ça sert de pas faire de sport ?
0: L'autonomie, tout dépend de comment tu diriges ta vie. Pour revenir au débat de tout à l'heure, qu'est-ce qu'on pense de la vie ? Moi, ce que je pense de la vie, c'est quelque chose dans laquelle je me suis retrouvé et que j'ai pas choisi.
1: Exactement.
0: Là, actuellement, je vis l'avant-vie. Avec toute cette guerre, tous les conflits qu'il y a, je dois m'émanciper, survivre, me faire entier. Après, survivre le plus longtemps possible pour gagner en connaissance. Mais après, je sais que ce corps, il partira, mais je l'aurai garni comme il faut.
2: Excusez-moi, les gars, ça vous dit, on écoute un rap que j'ai fait il n'y a pas longtemps ?
1: Pas de souci.
3: Ouais, comment il s'appelle ? Vas-y.
2: Il s'appelle Les Fois Dusk. Dusk, c'est mon blast de hip-hopper. Et Les Fois, ça s'appelle Les Fois F-O-I-E-S. Genre la trouille. Avant que l'émission se termine, je voulais juste le faire écouter, je suis désolé.
1: Ok, pas de soucis, sans gêne.
0: Vous avez laissé un temps de parole incroyable. Bah,
2: je vous fais écouter ça.
3: Sans cesse, ça, sur Dieu, sur la vie, sur la bouffe.
0: Mais c'est bien quand excellent. C'est comme ça.
2: Je vous fais écouter ça, alors.
3: Et après, il y a Emmanuel qui n'a pas parlé, après tu vas parler.
13: C'est important.
2: Vas-y, t'as
13: ce
2: au café, avec une
13: sur le
2: monde. Avec
0: du
2: son.
0: Téléphone. Non. Le son a commencé, hein, les gars. Le son a commencé. J'ai entendu à toute patate. C'est ça. Voilà.
13: Passer la journée au café avec une et un pote. La nuit sur le banc à écouter du son à toute patate.

0: Orelsan.
1: Je peux faire un son?
0: Bravo, bravo, bravo, bravo, bravo, bravo.
1: Je peux passer le truc là, je vais faire un son vite fait.
2: Tu sais,
1: le truc là.
2: À toi tout seul, tu me fais penser.
3: Non, pas le câble.
2: Redouane Arjan.
0: Moi, c'est Orelsan, direct. Direct Orelsan.
2: Tu fais du bon rap old school. Sur un bon thème old school, mais avec un tempo un peu à la Grand Corps Malade.
4: Ouais, tu crois.
0: Moi, c'est Orelsan que je ressens.
2: C'est sorti comme ça. Ça passe vraiment.
0: Pur, dur.
2: Ah, j'ai vibé de ouf.
4: Ah ouais, c'est iPhone.
2: Ça, c'est USB-C. Une fois. Pas deux.
4: T'as pas ?
0: Si.
4: Ouais.
0: Tiens.
4: Merci.
3: Bon, il y a le Revenant qui vient. Comment tu t'appelles maintenant ? Tu as changé de nom, de look ?
4: Moi, c'est toujours CJ.
3: Toujours CJ, là, mais avec ton nouveau look, là.
2: Au début,
3: on dirait. Mais t'as pas reconnu, hein ?
4: Tu m'as pas reconnu, hein ? Ah ouais, je sais que tu m'as pas reconnu.
2: Ah, il faut que tu l'écoutes. Assis sur le pierre.
4: Je sais,
3: bon, il y a CJ qui va arriver. Mter, il est où ? Il y a des gens de public qui demandent Mter.
2: C'est Mter. J'ai connu grâce à un ami. Et dès que j'ai écouté, j'ai dit waouh, super ce son. Moi j'aime bien les.
3: En vacances, Mter. Il est en vacances.
4: C'est bon, j'ai mis le son pour voir. J'ai mis le son là.
2: Eh hey, Bendo. Non, je dis. Ouais, ouais, il est pas tombé dans le piège. Ouais, très concentré.
3: Il reste une minute, vas-y. Hein.
2: Ouais.
3: 5 minutes.
4: Mets un peu le son encore.
3: Mets le plus fort toi, moi je suis à fond là.
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0: Hoş.
1: Check.
2: Ben garde où? Ça, c'est un son quand tu galères. À tous les coups, la galère meurt.
3: C'est merveilleux. Big up, man. Big up.
4: Parle, Manuel. Ouais. Parle un peu sur micro avant que tu partes.
5: Viens à nos toilettes.
4: Vas-y. Voilà, on a encore 4 minutes parce que Eric nous a donné 5 minutes de plus. Donc voilà, qu'est-ce que vous voulez dire avant qu'on se quitte? Prends le micro.
2: Il y a quelle bonne discussion pour 5 minutes là.
4: 3-4 minutes avant qu'on ne s'y passe.
6: Moi je dirais, et je souhaite le meilleur à tout le monde et que Dieu vous guide dans votre démarche et dans votre vie. Et que franchement, avancez dans vos projets. Et que rien, qui n'entend rien à rien, c'est comme ça mon proverbe, et c'est comme ça que je l'ai appris en prison, malgré mes difficultés. C'est pour apporter à tout le monde aussi du soutien, ceux qui nous soutiennent, et aux familles, ceux qui sont touchés, en Ukraine, en Syrie, partout comme ailleurs. À toute personne avec qui j'ai fait coalition, de vraiment changer le monde et pas faire de massacre. Sur cette terre et aussi apporter de l'eau fraîche à ceux qui n'ont pas pour plus de l'eau, qui sont dans les puits, les enfants des puits et plein d'autres choses.
3: Belle citation, mon gars, belle citation. Moi, tout ce que je peux dire, c'est de croire en vos rêves. Croyons en nos rêves, c'est tout. Croyons en nos rêves. Le rêve, c'est le seul qu'on ne peut pas limiter. Donc, il faut croire, c'est tout. Croire. Et se donner les moyens de réaliser. Pour, faut pas oublier ça. Discipline, travail, succès.
7: Toi, tu ressembles à un Congolais. Mais avec l'accent camerounais.
3: Non, je suis camerounais. Ouais.
2: Tu sais, il y a un adage, je ne sais pas si c'est de... Comment il s'appelle? Mohamed Ali, il dit « Si mon corps le veut et que mon cœur peut y croire, alors je peux le faire.
3: » Je
2: pense que c'est ça qui a fait son leitmotiv dans sa vie.
3: Exactement.
6: Je suis aussi.
5: Work hard.
3: Okay. Walk out.
4: Attends, pas micro là.
6: Aussi, je veux dire non violence aux femmes, non violence au vol de téléphone, toutes choses auxquelles que ça me touche. Parce qu'il y en a, ils sont volés leur piquer leur sac, et je trouve ça vraiment pas marrant. Et stop à la violence, stop au racisme, stop à toutes choses qui nous met de manière contraignante. Et franchement, rien à dire. Franchement, le groupe, l'effectif, franchement, vous êtes OP, vous êtes opérationnel. Et si je viendrais ici chaque jour pour essayer de d'avoir un culte et d'avoir aussi une conscience générale, ce serait mieux. Parce qu'à mon actif, c'est vrai qu'on perd beaucoup la tête dans ce monde. Mais je veux vraiment mettre
2: on perd l'esprit.
6: Table sur table.
2: Malheureusement.
4: Ok, merci beaucoup.
3: Restons dans l'énergie positive, c'est tout.
4: Emmanuel va dire
3: positive vibes.
4: Prends le micro là. Emmanuel va nous dire dans les mots avant qu'on s'énerve.
2: Mais moi aussi, je m'appelle Emmanuel. Hein.
4: Tout le monde, il y a plein de Manuel. Emmanuel, ça veut dire
7: on
4: Dieu est là.
7: Manu aussi, des fois.
2: Bien sûr, Manu le coq.
4: Mets le casque.
2: C'est vrai.
7: J'avais voilà. Un zinc comme ça, là. On t'appelle Manu, Emmanuel.
3: Manu le coq.
2: Dieu est avec nous.
4: Vas-y, mets le casque.
2: Tu connais mes parents.
4: Tu peux dire
2: chrétien.
4: Un truc.
2: On n'a pas choisi.
5: J'ai la diarrhée.
4: T'as la diarrhée. Parle, attends, attends.

C'est quoi ton message?

0: Tu penses quoi de la radio?
1: Si on n'entend rien. Voilà, voilà. Alors, qu'est-ce qu'il veut, Spinoza? Supposez que pour des raisons qui sont les siennes, il ne veut pas de tout ça. Il se dit que la vie vaut pas la peine d'être vécue si c'est ça la vie. Mais c'est pas un problème simplement de connaissance, c'est vraiment un problème de mode de vie. Vivre comme ça, en cessant pas de réclamer des signes qui par nature sont des signes équivoques. Ben non, c'est pas bien. S'il y a une vérité, c'est pas là-dedans qu'on pourra la trouver. Mais c'est une triste vie, hein, vous savez, très triste vie si vous pensez à notre vie. Qu'est-ce qu'il appellera le premier genre de connaissance, Spinoza? C'est la vie d'après des signes. Moi, je ne vois pas d'autre moyen, comme ce qu'il appelle le premier genre de connaissance est en fait très, très mélangé. Il invoque beaucoup d'exemples très différents. La seule chose qui fasse l'unité de ce qu'il appelle le premier genre de connaissance et qui est le genre d'ignorance, qui n'est pas un genre de connaissance, qui est vraiment notre triste situation quand nous ne connaissons pas, c'est le signe. C'est le signe qui donne sa cohérence à ce que Spinoza appelle le premier genre de connaissance. Et je dis, pourquoi ça ne vaut pas la peine de vivre si c'est vivre comme ça? En tant que je fais parler Spinoza, parce qu'il y a au contraire des gens concevés, il peut très bien y avoir des gens qui disent, mais c'est ça précisément. Il n'y aurait pas de poésie sans ça. Il n'y aurait pas de poésie sans la variabilité du signe, sans l'associativité du signe, sans l'équivocité du signe.

nous sommes toujours en retransmission du placard. Notre placard est situé dans une petite pièce qui fait office de chambre. Chambre située dans une maison de fond de jardin. Jardin intérieur situé non loin du centre-ville de Marseille, entre les réformés et le quartier de Noailles. Il pleut, par intermittence mais aussi fortement. Depuis le mois de novembre 2018, la ville n'avait plus connu d'événements pluvieux. Peut-être les nuages, honteux des accusations jetées à leur encontre, avaient préféré se retirer pour laisser au bleu le soin de la monotonie et permettre à la lumière univoque du soleil d'écraser dans le silence les affaires douteuses des maquilleurs et ravaleurs de façades.

qu'on soit au placard ou dans les grands espaces, je suis bien désolée, nous n'en avons pas fini avec le western. Histoire humaine, action, guerre des matières, des produits et des achats-ventes jusqu'à l'épuisement, guerre de territoire et de frontières, barrières en tout genre, guerre des portes, guerre des mondes et guerre des étoiles. Soyons prêts pour la bataille des ondes.

Je voudrais vous poser une question. Aimez-vous les au revoir sur les quais? De notre placard, nous gardons, malgré l'obscurité, le reflet du soleil dans les yeux.

Radio Placard se termine ce soir. Je vous quitte en vous souhaitant à tous que vos inconscients travaillent dans le calme et la volupté. Bonne nuit.

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0: sommeil était quelque chose que nous avions oublié. Nous nous mettions des petits morceaux de tabac au coin des yeux pour qu'ils nous piquent et que cela nous empêche de les fermer.
1: Ça tourne.
2: Déjà ?
1: Oui, quelqu'un part, j'enregistre. Vous savez, moi je fais ça à l'oreille. Quelqu'un part, j'enregistre. Si c'est pas intéressant, je coupe.
0: Nous étions énervés, irritables. Et nous avions la trouille.
1: Intéressant, coupé. Intéressant, coupé. Clic, clac, clic, clac. Pouf.
3: Et ouais, clic, clac, pouf, vous êtes dans le cathéter numéro 133. Je sais pas pourquoi, j'aime bien compter. Voilà, on amorce la dernière ligne de la saison. J'ai quelques cartouches à partager ce soir, bien sûr, patati patata, plein de choses, des morceaux de 12 minutes 53 secondes, mortels, des morceaux de 8 minutes, de 6 minutes, mais je sais pas si je vais les passer. Bref, on verra. En tout cas, ce qui est sûr, c'est que, comme d'habitude, on va voyager. On va partir, je pense, en Inde, en Amérique latine, en Afrique. On va rater l'Europe, ça c'est clair, pour sûr. Et donc, on a des petits restes de musique électronique des années 80, à peu près environ, d'Afrique. Puis d'autres trucs plus psychédéliques, on va dire. Et donc voilà, c'est parti, c'est y part, comme dit l'incohérent. Comprend qui pourra. C'est y part.

Et ouais, début au Niger avec H-A-M-A. C'était Ataragine, ça c'était le premier titre. On était Niger 80 et des patates, fin 80. Et William Onibor, et là c'était. Bien sûr, je le prononce mal. Là, c'était When the Going is Smooth and Good, et c'était aussi du Niger. Et donc, du coup, là, c'est un morceau qui fait 12,50. On pourrait continuer. Il continue, quoi. Voilà, tu vois. Hop, on est à peine. Il reste encore 7 minutes. Donc, c'est ça la magie de l'électronique. C'est sans fin, mais on va enchaîner avec. Elu Mergia, pardon, c'est Ebolale. Pareil, j'adore le côté clavier.

Là, on quitte gentiment l'Égypte avec Elou Merzia. Le titre c'était Ebolalé, Égypte. Mais lui est parti s'installer Washington DC. On va aller au Ghana direct avec un rapper, un ovni. Tout simplement un ovni qui a longtemps disparu et qui, au gré d'un chineur comme Brian Shimkovitz, il met en fait dans Homson Tapes from America un morceau de Atakak qui finalement donnera une grande chasse un peu à la Sixto Rodriguez, hein, on va dire. Mais ce Ghanéen a été retrouvé et puis s'est produit à la Villette Sonic en 2016. Voilà, c'est un ovni tout simplement.

Gagner un de son état, voilà, Moma Yendodo, ça c'était le titre. Et bien sûr, les formats, les musiques, les chansons, les titres font plus de 3 minutes, le truc standard, genre, il faut pas dépasser. Non, bah ça c'est comme en dessin, moi je dépasse toujours. Et donc voilà, c'est des morceaux de 5 minutes, 6 minutes. J'ai des 7, 8 minutes, mais je ne sais point si on les entendra.

très très bon. J'adore, hein. Ça nous vient du Niger, pourquoi pas de nouveau quoi. C'était Ofo the Black Company, hein. Le Black Company, la compagnie noire, c'était aussi une série de livres de dark fantasy écrit par l'auteur Glenn Cook, des éléments de série, voilà, des mercenaires, des trucs comme ça, etc., etc., etc. Repris donc par Ofo the Black Company from the Niger, un morceau enregistré en 1972.

Prima schön, c'était numéro uno de numéro uno, Guajira Van. Ça doit venir d'Amérique latine. Je ne sais pas d'où ils viennent exactement, mais je pense que ça doit se situer du côté du café. Avant, il y avait Klaus Doldinger, sitar, beat, donc ce côté un peu indien, mais à la teutonne. Un petit ersatz, quoi.

super, c'était à Maryland, Atomic Forest. Et là, on va se mettre une chanson, un titre, que dis-je, un truc fort à propos, puisque c'était la fin d'un règne.

Non, il ne chantait pas Samsonite. Non, c'était Herman, ouais, Herman de Bossy qui présentait Asha Bossy. Et le titre, c'était Fear Terry Yad. Me demandez pas ce que ça veut dire. Je ne le sais point.

Ouais, on a eu un petit titre tout à l'heure de Ofo Black Company avec à la Aguar. Alors là, on avait Ave Lucifer, ben pourquoi pas?

Youpi. Ah, c'était fantastique, man. Allez, hop, on coupe. William Onyebor. Alors, c'est un morceau qui dure plus de 6 minutes. Donc, on va pas se le taper tout en entier. Et là, on va passer plutôt Côte d'Ivoire. Hein. Côte d'Ivoire avec Boro d'Enjaillement. Alors, Boro d'Enjaillement, il faut savoir que... c'est une activité, on va dire, qui se fait notamment à Abidjan. C'est de monter sur le toit des bus et de faire des acrobaties, des saltos, des trucs incroyables pendant que le bus, bien sûr, il roule. Voilà, c'est pas conseillé, c'est le Boro d'Enjaillement, c'est le titre du groupe et ça nous vient donc de Côte d'Ivoire et l'album c'est Pouzou Pouzou.

Il nous reste quelques minutes. C'était Coup de l'âme. Il y a un très bon clip, Coup de l'âme. Je sais plus comment c'est False. Il y a un truc qui est False dedans. Ça tombe. Allez, on va terminer avec le bourreau d'enjaillement. Cette tradition, visiblement, d'aller monter sur les toits des bus et faire les guignols en faisant des acrobaties. Wemba de l'album Pouzou Pouzou. On finit avec ça ?

0: sommeil était quelque chose que nous avions oublié. Nous nous mettions des petits morceaux de tabac au coin des yeux pour qu'ils nous piquent et que cela nous empêche de les fermer.
1: Ça tourne.
2: Déjà ?
1: Oui, quelqu'un part, j'enregistre. Vous savez, moi je fais ça à l'oreille. Quelqu'un part, j'enregistre. Si c'est pas intéressant, je coupe.
0: Nous étions énervés, irritables. Et nous avions la trouille.
1: Intéressant, coupé. Intéressant, coupé. Clic, clac, clic.

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Vous êtes au tournant de vos existences, à chaque minute, à chaque seconde. Le temps peut vous réduire à néant en un instant, en un seul instant. Le temps, ce temps tyran, peut vous effacer d'un souffle, vous effacera d'un souffle, effacera même jusqu'à votre souvenir. Vous êtes des machines de chair tendre, vous êtes des statues de sable. Votre vie ne tient qu'à un fil, ténu comme le fil de la vie.

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0: Elisabeth, non mais voilà, c'est quoi être bénévole aujourd'hui en gueule?
1: Là,

classique, mais que n'importe qui puisse débarquer à n'importe quel moment, quoi. Et puis se casser la gueule, peut-être, se tromper. Moi, je crois que j'ai besoin de me tromper pour apprendre. Et voilà, je m'en casse.

0: Labarbarculte. C'est quel bizarre truc. Bonne année.
1: Avant de procéder à l'installation elle-même, préparez une disquette vierge formatée de 720 kilooctets ou éventuellement de 1,2 mégaoctets si vous disposez.

0: Et à quoi vous a servi, monsieur Artaud, cette radiodiffusion? À dénoncer un certain nombre de saletés sociales officiellement reconnues et recommandées. Premièrement, cette émission du sperme infantile donnée bénévolement par des enfants en vue d'une fécondation artificielle de fœtus encore à naître et qui verront le jour dans un siècle ou plus. Deuxièmement, à dénoncer.
1: Extra, extra! Crack House Close the number one! In everyone's face! Hey! Crack House! 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
1: 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And everything's gotta go! We're passing on the savings! To you! This shit is bad!
3: Sure.